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dans les années 2020, on mettait des panneaux de partout. Vigie 360, vous êtes surveillés, vos enfants vous diront merci. Tous les derniers vidéoclubs avaient fermé. On pouvait même plus trouver des vieux Ken Loach inédits. À une question posée à ce sujet par le dernier élu d'opposition, le président du Grand Conseil avait répondu « On loue pas de cassettes à des morts. Veuillez passer dans le sas, sauver des vies, restez chez vous, racolage passif interdit. » Sous peine d'amende envoyée au foyer, il y avait des panneaux de partout. On était cons à l'époque.

Avec le recul, on peut se dire que la société de surveillance généralisée était à plein régime. Mais des câbles étaient parfois arrachés à même le sol, les caméras défoncées, les intérimaires derrière leurs écrans aussi. Puis, tout d'un coup, au printemps 2027, ça s'est encore un peu durci. Les gens sont devenus incontrôlables. Les tentatives de démontage des systèmes de télécommunication se faisaient quotidiennes. Et l'armée est entrée dans le game. C'était terminé. Il n'y avait plus rien. Comme dans les films ou dans les grands récits de nos grands-parents, on pouvait même plus baiser dans les coins ou piquer à la tire. Il n'y avait plus rien. Aujourd'hui, il reste des gens, quelques-uns. Il y a bien quelques afflux sanguins, des vaisseaux qui éclatent, des corps perdus, remplis de nouvelles maladies, des maladies de société nerveuse. Tout le monde est rentré au bercail. Comme toujours, il aura fallu l'armée. Mais il n'y a qu'un truc qui perdure, qui s'est jamais barré, un seul truc qui résiste. C'est le karaoké. Les gens chantent à en pleurer, chez eux, seuls ou à plusieurs, souvent en visio. Si on enlève le son de toutes ces scènes du vendredi soir et que tu mets des violons comme dans les films de Wong Kar-wai, alors tu auras le plus beau film du monde. Il faudra le faire, ce film d'ailleurs. Il faudra y songer. J'ai déjà les titres. 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

0: la cuisine, hein, c'est le salaire qui ne demande pas. 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
4: C'est ici qu'a été retrouvé jeudi soir le corps d'un homme de 50 ans, envasé jusqu'à la taille.
5: Septembre 2016, France 3 Bretagne.
4: Commune d'Illion, là où le Crémur, ce petit ruisseau se jette dans le Gouessan, non loin du pont Roland. Site qu'Yves-Marie Lelay, le coprésident de Halte aux Marées Vertes, connaît bien. C'est la même qu'il avait découvert fin juillet 2011, la dépouille d'un des 36 sangliers morts cet été-là sur la zone. Les rapports de l'ANSES et de l'INERIS avaient identifié comme hautement probable le décès des animaux par l'inhalation du gaz très toxique dégagé par les algues vertes en putréfaction, l'hydrogène sulfuré.
6: Cette surconcentration d'élevage, c'est terrible. Ça a des conséquences absolument mortifères sur notre santé.
5: Romane, du collectif RAFU, Résistance aux fermes-usines, Festival des Résistantes, août 2025.
6: Moi, par exemple, je peux plus aller me baigner sur des plages à côté de chez moi parce qu'il y a des algues vertes et qu'il y a des risques de mort. Je peux plus aller me baigner dans des lacs à côté de chez moi parce qu'il y a des cyanobactéries. Et donc, pareil, les plages, elles sont fermées. À la baignade, il y a des plages dans le nord de la Bretagne où on retrouve du staphylocoque doré, de la salmonelle. Enfin, ça nous rend extrêmement malades. Au profit de l'agro-business, on va venir nuire complètement à la santé des riverains et des citoyens et des citoyennes de nos territoires, uniquement peu pour faire du profit.
5: Quand les algues vertes ont tué, le grand public a commencé à percevoir des dangers mortels de l'agro-industrie et des fermes-usines. Mais les algues vertes ne sont hélas que l'un des innombrables fléaux générés par l'agriculture industrielle.
7: L'État n'a pas respecté ses propres lois.
5: François, lui aussi membre de RAFU.
7: Il a fait en sorte d'ignorer les effets cumulés. On parlait des algues vertes et c'est une des répercussions les plus visibles. Il y en a bien d'autres, pas aussi visibles, de la concentration des élevages industriels et de la concentration en nitrate des masses d'eau.
5: Et au plus haut sommet de l'État, ça fait déjà bien longtemps qu'on sait que l'actuel modèle agro-industriel nous emmène tous à la mort.
7: Le haut commissariat à la stratégie et au plan dit dans les 25 ans, si on continue avec l'application des politiques publiques actuelles, on va dans le rouge pour l'ensemble des bassins versants. France Stratégie, le haut commissariat de la stratégie et du plan, auprès du Premier ministre, hein, qui conclut que le système agro-industriel, entre autres, va dans le mur, et c'est ce qu'on dit depuis des années, et que cette impasse, on va taper dedans, taper dans le mur, parce que c'est pas tenable.
5: Janvier 2026, des experts de l'ONU déclarent la planète en faillite hydrique. Catastrophe essentiellement due au saccage de l'eau par l'agro-industrie, l'un des combats de RAFU.
6: On se bat pour un monde qui n'empoisonne pas les populations pour faire de l'argent. On se bat pour un monde où les gens ils peuvent vivre de leur travail, où les agriculteurs ne se suicident pas. On a entendu tout le temps dans les médias ce truc de distinction entre les écolos et les agriculteurs, comme si les normes environnementales, c'était le gros problème. C'est faux. Le gros problème, c'est le fait que les agriculteurs ne peuvent pas vivre décemment de leur travail. Ils ne sont pas correctement rémunérés.
5: Salut les amis, c'est JBD pour Polémique, c'est la voix off.com et pour votre radio encore libre préférée. Août 2025, Festival des Résistantes. Rencontre avec le collectif Résistance aux fermes-usines, où l'on va aussi parler de la mortelle maltraitance dont est victime un monde agricole moribond et qui exprime régulièrement ses colères, avec Romane.
6: Bonjour.
5: Bonjour François.
7: Bonjour.
5: RAFU, donc Résistance aux fermes-usines, vous êtes breton et bretonne ?
6: Oui absolument, moi j'habite en Bretagne depuis 5 ans, je m'y étais installée dans le cadre de mes études, et ce qui m'a marqué très vite quand je suis arrivée en Centre-Bretagne, c'est que j'allais me promener et je voyais des bâtiments d'élevage et je voyais pas d'animaux partout. Très vite, du coup, je me suis aperçue qu'il y avait cette problématique de l'agro-industrie. Et puis aussi très vite, j'ai rencontré des gens qui s'opposaient à l'extension d'un poulailler à Langoëlan. Du coup, je me suis investie dans cette lutte et c'est comme ça que j'ai mis les pieds dans la lutte contre l'agro-industrie. Et aujourd'hui, je suis en formation moi-même pour devenir paysanne, pour pouvoir faire de la grande culture et de l'élevage en Bretagne. Voilà comment je suis arrivée à la lutte contre l'agro-industrie.
5: Effectivement, on voit des grands bâtiments et pas d'animaux et beaucoup de champs de maïs. François, breton aussi ?
7: Oui, oui, oui. Je suis implanté en centre-Bretagne depuis pas mal de décennies.
5: Paysan ?
7: Non, je suis pas paysan. J'ai une formation plutôt bureau d'études, naturaliste, environnemental, cartographie. J'ai bossé en bureau d'études dans les énergies renouvelables et j'ai manié des études d'impact. J'ai vu des enquêtes publiques, j'ai vu des procédures juridiques et des choses comme ça. J'ai vu toute la machine administrative de l'intérieur. Il y a eu un petit choc à un moment, quoi.
4: La mort d'un jogger d'une cinquantaine d'années à Lyon la semaine dernière relance le dossier des algues vertes. Aucune autopsie n'a d'ailleurs été diligentée. Pour les magistrats, ce père de quatre enfants aurait fait un malaise cardiaque en essayant de sauver son chien.
5: Quand les algues vertes ont tué, le grand public a commencé à percevoir des dangers mortels de l'agro-industrie et des fermes-usines. Mais les algues vertes ne sont hélas que l'un des innombrables fléaux générés par l'agriculture industrielle.
7: Cette question-là, elle a ses pics médiatiques, des moments où à la fois la presse et l'opinion publique, à l'occasion d'une compréhension d'un effet assez dramatique, là, la mort d'une personne, hein, d'un jogger sur la plage, à cette occasion-là, il y a eu une prise de conscience qui s'est faite, mais ce sujet de la charge en nitrate, en fait, c'est une des répercussions de l'agro-industrie, le fait d'un intensifier l'élevage en Bretagne. Alors on peut donner quelques chiffres en termes d'élevage quand on parle d'élevage intensif, de ferme-usine. Si on parle des élevages de porcs au niveau national, la Bretagne, les quatre départements bretons, représentent 54% des élevages de porcs à eux tout seuls, forte concentration. Pour les volailles, on est un petit peu en dessous des 50%, on est à 43%, quelque chose comme ça. Donc la Bretagne occupe une place très particulière en termes de concentration d'élevage. Alors quand on parle des élevages, on a toute une chaîne en réalité qui est derrière, c'est-à-dire que l'élevage, c'est la partie visible. Je vais dire un mot choquant, la matière animale est présente. Je dis volontairement ce mot-là.
5: Parce qu'on parle aussi de ferme-usine.
7: Ferme-usine, et le process des fermes-usines traite la chose de cette façon-là. C'est la matière animale qui rentre, qui sort, qui est ensuite abattue et qui va entrer dans tout un système agroalimentaire industriel, quoi.
5: Vous avez d'ailleurs une carte et un document très explicite qui illustre ce que tu viens de dire sur le fait que la Bretagne est particulièrement impactée par cette problématique de l'agro-industrie. Quand on regarde cette carte de France de loin, en fait, on voit que toute la Bretagne est piquetée de rouge, tout en rouge, et après il y a quelques points épars sur le reste du territoire. Mais alors vous êtes gâtés, hein.
7: Une forte concentration, et il y a une grande diversité de ce que sont les fermes-usines. Sur cette carte, on va trouver les élevages, bien sûr, les abattoirs, les usines de pesticides, les usines d'aliments, les ports industriels qui importent du soja, le transport qui se fait de toutes ces matières. Voilà, les usines d'engrais. On a l'ensemble de cette chaîne, de cette infrastructure agro-industrielle présente sur le territoire breton, concentrée au travers de filiales, de groupements, de coopératives qui, elles, se concentrent également. Et au fur et à mesure des années, on a vu aussi cette structuration capitaliste, en fait, de sociétés qui contiennent d'autres sociétés et qui tiennent l'ensemble de la filière. J'oublie pas le système financier très impliqué dans ce système-là également. On peut parler du Crédit Agricole.
5: Et de syndicat, oui, il paraît que c'est un syndicat agricole majoritaire qui est la FNSEA. Et quand on dit autant de pouvoir économique et industriel, ça veut dire aussi du pouvoir politique.
6: Oui, bah absolument. Ces dernières années, dans la construction des politiques publiques agricoles, on a bien vu la coopération exceptionnelle entre ce syndicat majoritaire qu'est la FNSEA, qui est dirigé par Arnaud Rousseau, qui ne représente en rien les agriculteurs, et son lien avec le gouvernement. Il rentre dans toutes les instances, et ça se voit à tous les niveaux des instances de l'État, puisque ça va des députés, du ministère de l'Agriculture, jusqu'aux conseils municipaux dans nos petites communes. Donc en fait, il y a une ingérence et une co-gestion par ce syndicat majoritaire qui n'est finalement pas si représentatif que ça de toutes les politiques publiques. Et en fait, c'est terrible. Ça a des conséquences absolument mortifères sur notre santé. Cette surconcentration d'élevage, la réalité, c'est que moi, par exemple, je ne peux plus aller me baigner sur des plages à côté de chez moi parce qu'il y a des algues vertes et qu'il y a des risques de mort. Je ne peux plus aller me baigner dans des lacs à côté de chez moi parce qu'il y a des cyanobactéries. Et donc, pareil, les plages, elles sont fermées. À la baignade, il y a des plages dans le nord de la Bretagne où on retrouve du staphylocoque doré, de la salmonelle. Enfin, ça nous rend extrêmement malades. Et la réalité, c'est que au profit de ce syndicat majoritaire et de l'agro-business, on va venir nuire complètement à la santé des riverains et des citoyens et des citoyennes de nos territoires, uniquement pour faire du profit.
5: D'ailleurs aussi, mentionner la santé des exploitants et exploitantes agricoles qui sont peut-être les premiers et premières impactés par l'usage de produits chimiques très dangereux qui donnent du Parkinson, du cancer.
6: Ah mais absolument, et c'est encore pire que ça. C'est-à-dire qu'au-delà d'autoriser les exploitants et exploitantes agricoles à utiliser des produits qui sont extrêmement néfastes pour leur santé, le gouvernement n'arrête pas de faire des petits pics ou de tenir des discours pour lever les contraintes à leur métier, essayer de leur faciliter la vie, mais en fait, sans prendre jamais à bras-le-corps les problèmes essentiels pour les agriculteurs qui sont le revenu des agriculteurs. Dans les derniers épisodes de colère agricole qu'il y a eu en 2024, on a entendu tout le temps dans les médias ce truc de distinction entre les écolos et les agriculteurs, comme si les normes environnementales, c'était le gros problème. En fait, aujourd'hui, c'est faux. Le gros problème, c'est le fait que les agriculteurs ne peuvent pas vivre correctement et décemment de leur travail. Et ils ne sont pas correctement rémunérés. Et ça pose des questions assez dramatiques, parce que l'alimentation, c'est quand même une des bases de notre survie, la base de la société. Et donc ça pose des questions sociales aussi, de qu'est-ce qu'on a envie de manger, comment on a envie de manger, quelles relations on a envie d'entretenir aux personnes qui produisent de l'alimentation pour nous. Quand ces agriculteurs, ils vendent des produits à des coopératives qui ensuite revendent à la grande distribution, la répartition de la valeur dans cette chaîne, elle se fait au détriment de l'agriculteur. Sur les lentilles, par exemple, ils vont être payés 1 200 € la tonne en bio. Et nous, les consommateurs, on va pouvoir acheter jusqu'à 6 7 € le kilo. Donc 6 000, 7 000, toute la marge se fait par la grande distribution et par les coopératives. C'est pour ça aussi qu'on s'attaque au système de l'agro-industrie et aux fermes-usines. C'est qu'on veut remettre le producteur ou la productrice d'alimentation au centre et au cœur de notre société et de notre petit mode de production alimentaire. Yo!

0: soi-disant marseillais de la bande organisée, contre l'agro-industrie, contre la malbouffe, des combats aussi menés par le collectif RAFU, résistance aux fermes-usines. On en parle avec deux de ses membres, Roman et François. La France agricole de 2026 va très très mal. Catastrophe écologique, bien sûr, et aussi catastrophe sociale. Sans même parler de la mortelle menace du Mercosur, l'agro-industrie a déjà quasiment tué la paysannerie pour la remplacer par des exploitants agricoles endettés, esclavagisés par des banques, des multinationales, groupes industriels, coopératives, grandes distributions, etc. Quelques chiffres un peu à la louche pour illustrer le désastre. En 2026, il ne reste en France que 380 000 exploitants agricoles, essentiellement des hommes dont plus de la moitié ont 50 ans et dont beaucoup seront bientôt retraités, et qui laissent après eux des terres et des fermes hors de prix que des jeunes ne peuvent pas racheter pour s'installer et prendre la relève. Par contre, ces terres, l'agro-industrie, elle, a amplement les moyens de les acquérir pour en faire de gigantesques fermes-usines. Catastrophe sociale et économique, en 2026, 17% des exploitants agricoles vivent avec moins de 1200 euros par mois sous le seuil de pauvreté. 60% pourraient avoir droit au RSA. Et la pauvreté, voire la misère, touche encore plus les femmes que les hommes. Autre chiffre, 80% des exploitants estiment ne pas tirer de revenus décents de leur travail, ce qui impliquerait que 20% d'exploitants agro-industriels, comme par exemple messieurs Duplon ou Rousseau, eux, gagnent très très bien leur vie, Roman.
1: Ils sont pas agriculteurs, ils sont politiques, soit ils sont chefs d'entreprise, de multinationales. Ils décident d'avoir une légitimité agricole parce qu'ils possèdent des terres. Mais ces gens-là, ils sont pas agriculteurs, c'est pas eux qui produisent de l'alimentation, donc ils sont pas légitimes à représenter l'intérêt des agriculteurs et des agricultrices. Comment ils peuvent comprendre la réalité du métier ? Moi, dans les exploitations dans lesquelles je travaille en Bretagne, c'est un combat du quotidien, la survie économique. Quand il y a des animaux malades, en fait, on n'a pas forcément l'argent pour payer des médicaments pour nos animaux qu'on voit du coup crever. La réalité, c'est aussi ça, que des gens qui sont installés depuis 5, 6 ans, qui sont dans des modèles vertueux, en fait, aujourd'hui, se posent la question de continuer. Il y en a beaucoup, des agriculteurs installés depuis pas longtemps, qui réfléchissent à la poursuite de leur activité. Et il y en a vraiment beaucoup. Pour moi, le fait qu'il y en ait beaucoup qui aient autant de difficultés, ça montre bien que c'est un problème systémique et politique. Aujourd'hui, si les gros agriculteurs représentants de la FNSEA, etc., ils s'en sortent, c'est aussi parce qu'il y a des subventions publiques massives. L'agriculture, aujourd'hui, elle dépend des subventions publiques. Et du coup, en termes de politique publique, on pourrait choisir ce qu'on veut défendre. Aujourd'hui, on ne défend pas l'agriculture biologique, ou en tout cas engagée dans des pratiques éco-responsables et de revenus. On défend de la production massive en système usine pour exporter à l'autre bout du monde. Est-ce que c'est vraiment ça le modèle agricole qu'on souhaite ?
0: Bon voilà, il y a aussi cet argument, oui mais l'autonomie alimentaire et puis nous nourrissons le monde.
1: C'est encore une fois, c'est un des discours qui nous est tout le temps rabâché. L'élevage français, il n'est pas autonome. C'est faux, cette fausse souveraineté alimentaire. Si on ne peut avoir autant d'élevage au même endroit, c'est parce qu'on importe massivement de l'alimentation de l'autre bout du monde et qu'on exporte massivement des déjections animales, qu'on exporte massivement les produits. Donc en fait, on n'est absolument pas souverain. Ce système-là, il est complètement dépendant des importations de l'autre bout du monde. Et puis c'est pareil avec le Mercosur. Mais si on voulait absolument défendre le droit des agriculteurs et des agricultrices français et françaises, eh ben on arriverait à produire un modèle d'élevage où on a toutes les ressources en France. Et c'est pour ça que nous, sur les fermes-usines, c'est vraiment le lien au sol de l'exploitation qui est important.
2: Quand on parle ferme-usine, généralement, on parle effectivement de pollution, de répercussions sur la qualité de l'eau. Quand on a commencé à travailler sur le sujet des fermes-usines, on s'est dit, le sujet, il ne s'arrête pas à la question des pollutions, des répercussions sur l'environnement. Il est beaucoup plus large que ça. On a travaillé sur une définition des fermes-usines, puisque le mot, il n'existe pas officiellement dans le code de l'environnement. On ne le retrouve pas, hein. On retrouve installation industrielle, élevage, etc. Donc on a travaillé sur la définition de ce que sont les fermes-usines et on a défini sur trois axes. Le lien avec le sol, c'est la capacité sur un territoire d'avoir une certaine autonomie de ce qui rentre dans l'exploitation agricole. Donc ce lien avec le sol, il est rompu dans le système des fermes-usines, puisqu'on a du soja qui arrive d'Amérique du Sud, des excréments qui sont obligés d'être sortis du territoire de Bretagne, parce qu'on est en hypersaturation de production de déjection avec toute cette concentration. À partir du moment où on va refaire le lien avec le sol, on va regagner une réelle cohérence entre les consommations locales, les circuits courts qui peuvent se faire au niveau local. Et on va redonner de la marge. Le revenu paysan va rester sur les territoires où il est produit. Aujourd'hui, les grands groupes industriels de l'agroalimentaire, ils captent le revenu paysan. Ils fragilisent les paysans, les paysannes, en captant les revenus qui leur reviennent normalement. Que ce soit le système bancaire, que ce soit les coopératives. C'est très amusant de voir sur les sites internet de ces coopératives, ils proposent des services. Ils sont toujours à proposer des services. Et bon nombre de représentants de ces coopératives arrivent dans les fermes pour proposer un nouveau produit, etc. Et à chaque fois, c'est un nouveau matériel, un nouveau système, etc., qui va théoriquement améliorer la vie de la personne qui travaille sur la ferme. En réalité, ils captent du revenu paysan et ils appauvrissent les paysans au fur et à mesure. Et c'est eux qui se font les plus gros bénéfices. Donc ça, c'est un aspect social.
0: Je reviens sur le mot de service. Ces gens qui se présentent en prestataire de service, en fait, sont juste des VRP de l'industrie, des pesticides, des machines, etc.
2: Tout à fait. Il y a une présentation qui est « on va vous aider, on est là pour vous aider ». Non, on est là pour vous piquer du fric et vous rendre dépendant. Parce que les systèmes qu'ils mettent en place aussi, c'est ils vendent un service où la personne, une fois qu'elle a mordu à l'hameçon, elle va revenir et puis elle va être dépendante de ce service-là. Et une fois qu'elle a acheté le matériel, en fait, les pièces détachées, ça passe par le groupe qui a vendu le matériel, etc. Forcément, quoi. Ça enlève de l'autonomie aux paysans et aux paysannes qui sont sur les territoires. Alors ce que ça fait également, c'est que ça enlève des emplois.
0: Ce que j'entends dans votre discours, mais ce qu'on entend ailleurs, les exploitants agricoles ne sont pas l'ennemi, ce ne sont pas les ordures de pollueurs, machin. Ce sont des victimes du système, peut-être même les premières victimes de ce système. Ce n'est pas un truc binaire, les méchants agris et les gentils écolos.
2: Non.
0: À Rafu, hein, résistance aux fermes-usines, comme ailleurs, on n'est pas dans l'agribashing et dans le fait de montrer du doigt les agris comme des assassins et des pollueurs, mais comme des victimes, comme tout le reste de la société.
2: Oui, donc ça, on fait très attention à ce discours-là. Même personnellement, on est en relation avec des paysans, des paysannes. On est impliqué d'une façon ou d'une autre, soit en consommateur, soit en producteur. Effectivement, impliqué et avec une conscience du fait que les paysans, les paysannes sur nos territoires sont précieux pour faire vivre un territoire. Parce que si les communes dans certains secteurs, avec une population qui a diminué, on se dit, oh là là, il ne se passe plus grand-chose ici, il y a plein de maisons à vendre, c'est une campagne qui ne vit plus. Avant, il y avait tant de commerces, il y avait tant de choses, c'est aussi des conséquences d'un système agro-industriel qui a vidé les campagnes. Tout à l'heure, je parlais de captation des revenus. En fait, ces revenus-là, ils sont partis ailleurs. Il y avait des circuits commerciaux locaux qui faisaient fonctionner tout un tas de personnes localement sur les territoires. Et ça, l'agro-industrie a su créer d'autres dépendances et a vidé les campagnes de ces paysans, de ces paysannes. Et ce qui est frappant, c'est que la politique de la FNSEA, par exemple, c'est le seul syndicat, j'en connais pas d'autres dans d'autres domaines, qui milite et dont les propositions visent à diminuer le nombre de leurs adhérents. Enfin, c'est assez hallucinant de voir que la politique de la FNSEA conduit à réduire le nombre d'agriculteurs et d'agricultrices. À travers ça, on voit la contradiction, toute la contradiction de la politique de la FNSEA qui ne représente pas les volontés des agriculteurs et des agricultrices en France.
0: C'est un objectif qui est clairement affiché. La FNSEA vise à la réduction de la population agricole. Et l'objectif, ce serait serait quelques grosses fermes usines qui contrôleraient toutes les terres.
2: Des grands groupes industriels qui contrôleraient l'ensemble des terres, et avec même dans le modèle proposé une ubérisation, je dirais, du métier d'agriculteur, d'agricultrice. Déjà on le voit dans l'élevage industriel. Je prends l'exemple de l'élevage de volailles. Si vous prenez un élevage Sanders, c'est une des filiales du groupe Avril. Avril, c'est une des propriétés de Rousseau, qui est le président de la FNSEA. Le système Sanders d'un élevage, il propose de passer un contrat où l'agriculteur n'est plus propriétaire de la volaille qui rentre dans son poulailler. Il n'est plus propriétaire des médicaments, parce qu'ils sont dopés, la volaille est dopée dans ce type de poulailler. Il ne reçoit que des injonctions. Faites ceci, faites cela, le lot de poussins, vous allez le recevoir à telle date. Il ne maîtrise pas ce calendrier-là, c'est pas lui qui le maîtrise, c'est le groupe. Il ne maîtrise pas les différents traitements, il ne maîtrise pas la sortie des poulets quand ils sont adultes et qui vont aller à l'abattoir. C'est pas lui qui décide de ces dates-là, c'est le groupe qui le décide à sa place. Donc il a perdu tout le pouvoir de décision, il n'est qu'un exécutant qui a des responsabilités parce qu'il est propriétaire du bâtiment et qui doit rembourser un prêt auprès du Crédit Agricole ou d'autres banques. Il est complètement dépendant d'un calendrier qui n'est pas le sien, d'une qualité des volailles qui rentrent dans son poulailler. C'est pas lui qui a choisi la qualité. Si c'est un lot de poussins en bonne santé ou en mauvaise santé, c'est pas lui qui le décide. Et si jamais il proteste contre le groupe avec lequel il a signé un contrat, on va lui mettre un lot de poussins qui n'est pas en bonne santé. Il va avoir de la mortalité, ça sera à lui de gérer, et en fonction de ce qui va sortir, il va avoir un revenu diminué. Et ça, on l'a vu, c'est un mode de répression de la part du groupe. Si jamais il y a une parole qui ne va pas dans le sens du groupe, qui s'exprime politiquement ou syndicalement et qui ne plaît pas au groupe, le groupe prend des mesures de rétorsion en espaçant les lots de fourniture de poussins. Finalement, on n'a pas de poussin pour vous ces mois-ci. Et là, évidemment, il n'a plus de revenus.
0: L'ubérisation du métier d'exploitant agricole.
2: Oui, tout à fait. Il devient un exécutant.
0: Il ne maîtrise pas non plus à qui il vend sa production. Il y a une seule et unique coopérative, là je mets aussi pareil des guillemets, qui rachète la production. Et sous la coupe aussi de la grande distribution, en fait, il est complètement pieds et poings liés, prisonnier d'un système épouvantable.
2: Oui, tout à fait. Et ce n'est pas sa production. C'est ce qui est dans son poulailler ne lui appartient pas. C'est le groupe Sanders qui reste le propriétaire et qui, lui, se fait les marges et pilote, tire les ficelles. C'est pour ça que nous, on a fait quelques illustrations où on montre un pantin avec Sanders qui tire les ficelles et c'est l'agriculteur qui fait les gestes. Mais en fait, c'est pas l'agriculteur, c'est les ficelles du groupe Sanders qui lui disent « fais ceci, fais cela ». C'est le système souhaité par l'agro-industrie et on le voit dans l'évolution des propositions. Quand on entend parler d'intelligence artificielle qui interviendrait sur les fermes, là il y a des systèmes qui sont proposés aux agriculteurs et agricultrices où le pilotage de leur ferme leur est retiré au profit d'une intelligence artificielle qui, elle, dépend d'un groupe industriel. Il devient complètement exécutant d'un système qui est piloté de l'extérieur. Et petit à petit, on voit la possibilité de groupes industriels d'acquérir des terres. Et ça devient encore plus dangereux. C'est-à-dire que les terres pourraient être acquises par des groupes industriels. Et les groupes industriels ne feraient plus appel à des agriculteurs, agricultrices, mais à des ouvriers, ouvrières agricoles.
0: C'est une exploitation telle que j'ai presque envie de parler d'esclavage moderne.
2: Oui, c'est ça. Le gros avantage pour l'agro-industrie, c'est qu'ils ne sont pas responsables. Si jamais il y a une faillite, ils ne sont pas responsables. L'investissement, c'est l'agriculteur, l'agricultrice qui a fait l'investissement auprès d'un établissement bancaire. S'il tombe, ça n'a aucune répercussion sur le système agro-industriel qui est derrière et qui l'a piloté.
0: Et les agriculteurs, agricultrices, en tout cas exploitantes agricoles qui se plient à ce système parce que tradition familiale, parce que le regard du voisin, parce que le poids de la FNSEA, parce qu'endetté auprès d'une banque, etc. Donc pris pieds et poings liés, même en se pliant cet esclavage, il y a des gens, plus ils travaillent, moins ils gagnent d'argent. Même en se soumettant, c'est même pas la garantie d'une survie.
2: Non, effectivement. On a vu des dossiers, nous, dans lesquels l'argumentation de l'agrandissement de l'élevage, puisqu'on voit des dossiers à résistance aux fermes-usines, on voit des dossiers qui proposent des agrandissements d'élevage de porcs, agrandissements d'élevage de volailles, etc. On voit qu'il y a une argumentation sur laquelle la proposition, c'est le maintien de l'emploi. Le deal, c'est on agrandit l'élevage et on maintient l'emploi. Si on garde l'élevage tel qu'il est, le revenu baisse. Et pour maintenir le niveau de revenu, on est obligé d'augmenter la production. C'est une fuite en avant, voulue par l'agro-industrie aussi, parce que si moi je ne le fais pas, mon voisin va le faire. Enfin, il y a une mise en concurrence entre agriculteurs et agricultrices par le bas. C'est-à-dire que le revenu baisse, puisque augmenter la production, c'est faire baisser les prix dans le marché au bénéfice des supermarchés, des systèmes de vente qui, eux, sont bien contents de vendre le plus bas possible. Et ça se fait au détriment des agriculteurs et des agricultrices qui se retrouvent piégés. Alors, dans ces systèmes-là, il y a aussi des questions d'image. Tout un travail qui est fait par les groupes industriels pour valoriser le métier d'agriculteur avec une idée de sacrifice, de mission pour nourrir le monde, que survaloriser les agriculteurs, les agricultrices, ils sont différents parce qu'ils se lèvent de bonne heure et ils ont une mission et ils souffrent, mais c'est normal parce qu'ils ont une mission qu'on leur a confiée et ils doivent être fiers de ça, quoi. Et ce discours-là, il est aliénant en réalité. Il touche à la fois à la fierté, mais en même temps, il produit des souffrances parce qu'il produit des personnes qui sont en détresse à certains moments et avec, on en parlait tout à l'heure, des taux de suicide parce que c'est impossible à tenir. Cette mission, qu'elle soit filiale dans la famille ou par rapport au voisinage, etc., cette masse de travail, de responsabilité, il y a un moment, elle est impossible à tenir. C'est une mise en danger de la vie d'autrui, de la vie des paysans, des paysannes, au travers de ce type de discours, quoi.

0: Est-il possible, particulièrement en Bretagne, de faire autrement ? Cultiver autrement, de se lancer en bio, comme on dit, de s'affranchir des dépendances vis-à-vis des machines-outils, des pesticides, de la coopérative, de la grande distribution. Romane, tu as l'intention de te lancer là-dedans ?
1: Oui, absolument.

lui de vouloir s'installer, mais la réalité c'est qu'il y a 50% des agriculteurs qui partent à la retraite dans les 5 ou 6 prochaines années. Donc en fait il y a un certain nombre de terres qui vont devenir disponibles et il va falloir répondre à l'appel de l'atelier paysan qui dit qu'il faut installer 1 million de paysans et de paysannes. Reprendre la terre au sens très physique et matériel du sol. Il va falloir réfléchir à des nouveaux systèmes de production alimentaire, beaucoup plus démocratiques, beaucoup plus sociaux. Je pense à la sécurité sociale de l'alimentation. On a le droit d'avoir une alimentation saine. Tous les gens précaires qui ont recours à l'aide alimentaire et qui mangent des produits, c'est souvent des produits de merde, chimiques que les supermarchés jettent. En fait, c'est pas possible. On peut pas décider collectivement de nourrir des gens précaires avec les détritus de ce qu'on consomme pas. L'alimentation, c'est un droit, il doit être accessible à tous et à toutes, et donc la sécurité sociale de l'alimentation, l'idée c'est que ça fonctionne un peu comme la sécurité sociale en niveau de la santé, un chèque tous les mois de 150 € de manière universelle pour bénéficier de pouvoir les consommer des produits qu'on aura démocratiquement décidé de vouloir consommer avec cet argent-là. Et donc l'idée c'est de créer des caisses de sécurité sociale de l'alimentation, éventuellement d'avoir des producteurs et des productrices qui dépendent de ces caisses et qui produisent pour un territoire. Et de nouveau c'est recréer des liens sociaux sur un territoire, recréer des liens entre les habitants et les habitantes et les gens qui produisent. L'idée de renourrir le territoire, de répondre aux besoins de son territoire et donc de se réancrer vraiment dans un système de production alimentaire qui est socialisé, qui est territorialisé, qui est démocratique. Et donc s'installer va être un combat, reprendre la terre à l'agro-industrie va aussi être un combat complètement compatible avec notre lutte contre l'agro-industrie et contre l'agro-business. Aujourd'hui, il y a des projets de fermes-usines qui arrivent constamment sur nos territoires et avec la loi du plomb encore plus. Et donc nous, on a décidé de lutter contre ça, mais on a décidé aussi de lutter pour la paysannerie et pour l'installation et la facilitation de l'installation de paysans et de paysannes. Et on est beaucoup à vouloir s'installer et à être en formation pour le faire.

0: ferme.
1: Alors, on a beaucoup parlé d'un prétendu syndicat agricole majoritaire qui est la FNSEA. Tu as mentionné aussi à l'instant un autre syndicat qui s'appelle la Coordination Rurale, syndicat agricole qui ne cache pas son affiliation au Front National. Et puis, il y a aussi cet autre syndicat qui me semble très intelligent et qui est très vertueux, qui est la Confédération Paysanne. Vous en êtes proche ?
2: Oui, absolument. Il y a des membres de la Confédération Paysanne qui font partie de Bretagne contre les fermes-usines. À chaque fois qu'on fait des choses avec RAFU, on est en contact avec eux, on défend alors chacun dans son arène, puisqu'ils sont vraiment sur la défense des droits des travailleurs et des travailleuses et que nous on est plutôt là sur la lutte contre les fermes-usines, mais en fait on milite dans un même écosystème, on va dans le même sens, donc on travaille main dans la main avec elles et avec eux.

0: Paysannes et des paysans de la Confédération Paysanne chantent combats, pratiques vertueuses et idéaux. Avant de retrouver Romane et François de Résistance aux Fermes-Usines, collectif qui ne se contente pas de dénoncer des catastrophes engendrées par l'agro-industrie, le RAFU propose aussi des modèles d'agriculture vertueuse et des actions.
1: On propose un autre système de production alimentaire. On va bientôt porter plainte contre l'État qui nuit à la santé des populations alors qu'il a un rôle de protection de la population. Donc on propose un autre système, mais cette phase de proposition par un autre système, elle passe par une phase de dire stop au système actuel. Et on prône des nouveaux modèles et on essaye de libérer des terres en faisant en sorte que les fermes-usines ne se font pas. Donc en fait, on est dans la proposition d'un autre système alimentaire et on n'est pas tout seul à le faire. La coalition nationale des résistances aux fermes-usines, aujourd'hui, elle travaille aussi avec une coalition européenne de collectifs qui luttent contre des fermes-usines partout en Europe. Donc on n'est pas juste une petite voix isolée. Partout en Europe, il y a des riverains et des riveraines de territoires ruraux qui décident qu'ils ne veulent plus vivre dans un environnement qui est malsain pour leur santé et malsain pour les agriculteurs et malsain pour le bien-être animal. Aujourd'hui, ce système-là, vraiment collectivement, partout en Europe et je pense aussi partout dans le monde, nous n'en voulons plus. Et donc, on s'y oppose pour proposer autre chose.
0: Plainte contre l'État, pour quel motif ? Empoisonnement de la population ?
2: L'idée d'un recours contre l'État pour carence fautive, hein, j'utilise les termes adéquats, c'est effectivement une plainte contre l'État qui ne fait pas son travail de protection des populations, qui ne fait pas son travail, entre autres, de planification de l'élevage industriel, par exemple, des installations industrielles d'élevage. Ce travail de planification, il n'a pas été fait depuis des décennies, ce qui produit des concentration assez importante dans certaines régions et des répercussions sur l'environnement, sur l'aspect social. L'État n'a pas respecté ses propres lois. Il a fait en sorte d'ignorer les effets cumulés. Et les effets cumulés, ils sont là aujourd'hui en Bretagne. On parlait des algues vertes et c'est parmi une des répercussions les plus visibles. Aujourd'hui, quand on est en littoral breton, on voit ces algues vertes. C'est une répercussion très visible. Il y en a bien d'autres, des répercussions qui ne sont pas aussi visibles, de la concentration des élevages industriels et de la concentration en nitrate des masses d'eau.
0: C'est-à-dire, je peux en témoigner, hein, je suis allé en baie de Saint-Brieuc et je suis promené autour de l'estuaire de cette rivière, le Gouessant, et il y a cette couleur complètement surréaliste, vert phosphorescent, pâle, qui recouvre tous les rochers. Et tout autour, il y a une zone où il est interdit de pénétrer par moment, avec un panneau tous les 2 mètres, et sur chaque panneau, un danger, ne franchissez pas cette zone, danger de mort. Ouais. Donc à cause des émanations toxiques, des algues vertes qui empoisonnent.
2: Voilà. Et gènes sulfurés qui en émane. Ça, c'est la partie visible, je dirais. Mais il y a bien d'autres parties qui ne sont pas visibles pour être assez proches de ce sujet-là. Par exemple, les plans d'eau en Bretagne intérieure, les plans d'eau douce, les lacs, les étangs, etc., sont victimes également d'un apport d'excès de nutriments. Hein. Ce qui nourrit les algues vertes, c'est l'azote et le phosphore qui viennent directement des épandages d'excréments des élevages industriels. La preuve a été établie maintenant. Dans les plans d'eau intérieurs, les cours d'eau également, enfin surtout les plans d'eau intérieurs, on a également un problème. Pas les algues vertes, c'est les algues bleues. Les algues bleues, c'est les cyanobactéries qui sont des cyanotoxines, qui dégagent des cyanotoxiques, qui conduisent à des fermetures d'activités nautiques. C'est-à-dire on n'a plus le droit de faire de la voile sur des plans d'eau, du canoë, de nager encore moins, de la pêche non plus, parce que les poissons ne sont plus bons à la consommation, etc. Et en même temps, on a l'Agence régionale de santé qui garde la classification des plans d'eau comme étant excellente qualité. Ce qui est totalement aberrant parce que l'excellente qualité qualifiée par l'ARS dépend de critères chimiques qui sont analysés, qui ne comprennent pas les cyanobactéries. Donc on a à la fois les cyanobactéries qui conduisent à des arrêtés municipaux d'interdiction de baignade d'activité nautique et de l'autre côté l'ARS qui qualifie avec un joli panneau eau de qualité excellente. Il y a un moment où on va se retrouver les algues vertes, on a fait le boulot et maintenant, ça y est, l'État, l'ARS arrive à mettre des choses en place. Sur les plans d'eau intérieurs, ce n'est pas encore le cas, mais on y travaille pour que les excès de nutriments qui arrivent sur ces plans d'eau aussi, qu'on prenne conscience qu'il y a des répercussions très directes sur la qualité de l'eau.
0: Je viens de mentionner aussi tout à l'heure des staphylocoques dorés.
2: Oui, voilà, c'est ça. Mais en parlant de l'eau, je dirais que la partie peut-être la moins visible aujourd'hui, c'est la question de la ressource en eau pour les années qui viennent. Puisqu'on a une évolution du climat, que ce soit en Bretagne ou ailleurs en France, avec globalement des perspectives où les précipitations vont donner à peu près la même quantité d'eau qui tombe sur les différents territoires, mais par contre avec une évaporation, une évapotranspiration beaucoup plus forte, ce qui réduit en réalité la ressource en eau pour les 20 ans qui viennent, les 20-25 ans qui viennent. La ressource en eau va diminuer et en même temps la demande en consommation, vu les températures qui vont augmenter, va être supérieure. Donc on va avoir un croisement de courbes dans les 25 ans qui viennent, un croisement de courbes qui fait que la disponibilité de la ressource diminuant et la demande augmentant, on va avoir des situations de crise assez énormes dans les différents territoires en France, si on continue avec le modèle tel qu'il est, le modèle agro-industriel, entre autres, de production agricole dominant. C'est France Stratégie qui a élaboré une étude sur ces sujets-là, en confrontant, c'est tout récent, c'est du mois de juin 2025, en confrontant les consommations par bassin versant à la ressource disponible dans les 25 ans qui viennent. Ils ont modélisé trois scénarios. Un scénario de « on continue le fonctionnement actuel » et là, France Stratégie dit clairement « on va dans le rouge pour l'ensemble des bassins versants en France métropolitaine ». On a un scénario « application des politiques publiques actuelles » et là aussi, on va dans le rouge parce qu'on sait que les politiques publiques vont favoriser, on le voit, hein, les méga-bassines, etc. Enfin, et donc, on voit que la continuation des politiques publiques ne résout pas la question. Et France Stratégie, c'est le haut commissariat à la stratégie et au plan qui le signe, ce document, dit, dans les 25 ans, si on continue avec l'application des politiques publiques actuelles, on va dans le rouge pour l'ensemble des bassins versants en France. C'est un petit peu mieux que le scénario tendanciel, mais c'est encore pas du tout la bonne direction. Et France Stratégie travaille sur un modèle de rupture. C'est la première fois qu'on entend le mot rupture de la part d'un établissement dépendant du gouvernement, France Stratégie. Et dans le scénario rupture, il préconise une baisse de la consommation de viande, de ne pas recréer des méga-bassines supplémentaires, de diminuer la part du nucléaire qui, lui, fait des surconsommations d'eau par nécessité de refroidissement des réacteurs. Voilà, il fait tout un schéma de société qui, lui, peut tenir à l'équation intenable jusqu'à présent de la ressource en eau entre le besoin et la disponibilité de la ressource en eau en France dans les 25 ans qui viennent. Donc on a en fait un appui, un allié quelque part qui nous rejoint, c'est France Stratégie, le haut commissariat de la stratégie et du plan, qui dit la même chose que ce qu'on dit depuis des années.
0: Qui est une organisation étatique.
2: Auprès du Premier ministre, quand même. Assez hallucinant de voir ces documents-là, ces études avec toutes les méthodologies expliquées, vraiment quelque chose de très approfondi comme étude, qui conclut que le système agro-industriel, entre autres, va dans le mur. Et c'est ce qu'on dit depuis des années, c'est qu'on est dans une impasse. Et que cette impasse, on va taper dans le mur, parce que c'est pas tenable. Donc on va vers une crise forte dans la continuité des politiques publiques aujourd'hui. Donc la loi du plomb, elle va dans ce sens-là, elle accélère les possibilités d'installation d'élevage en remontant les seuils, en invisibilisant pour la population ce qui se fait. en empêchant la population de se saisir des décisions sur le territoire où les populations habitent. La loi Duplomb le fait et malheureusement le Conseil constitutionnel n'a pas sanctionné cet aspect-là.
0: Au moment où on se parle, on est donc le vendredi 8 août 2025 et hier à 18h, effectivement, le Conseil constitutionnel a rendu son délibéré sur la loi Duplomb et c'était un peu ce qu'on craignait, hein, c'est-à-dire, ok, 2 millions de signatures sur une pétition, probablement pas signée que par des éco-terroristes, mais par des citoyens, des citoyennes qui ont bien compris en fait que l'acétamipride, c'est pas bon pour la santé et qui n'avaient pas envie de se retrouver avec de la maladie dans leur assiette. Le pouvoir a lâché sur l'acétamipride, donc ce néonicotinoïde tueur d'abeilles, parce qu'on a bien compris que ça avait alerté les consommatrices. Mais du coup, on concerne les fermes-usines, les mégabassines, le contrôle de l'Office national de la biodiversité, de la mise sous tutelle d'instances scientifiques par le pouvoir politique. Voilà, on vous fait sauter l'acétamipride et regarde tout le reste.
2: On a aussi, dans ce que tu as cité, le fait que les populations n'ont plus accès de la même façon au débat public. Le débat public, normalement, il doit avoir lieu. Les décisions d'aménagement du territoire doivent normalement appartenir à l'ensemble de la population. Et aujourd'hui, les pouvoirs de décision de la population lui sont retirés au fur et à mesure. Ce que dit la loi Duplomb sur les enquêtes publiques, c'est que antérieurement à la loi Duplomb, il y avait une réunion publique au début de l'enquête publique et une réunion publique à la fin de l'enquête publique, ce qui permettait des débats, au moins un échange entre la population, le porteur de projet, le commissaire, la commissaire enquêtrice, etc. Aujourd'hui, l'initiative d'une réunion publique, elle appartient au porteur de projet. Évidemment, lui, il va avoir son intérêt. Son intérêt, il est financier. Son intérêt, c'est de faire passer le projet. Donc, il va faire une réunion publique. Si ça l'intéresse, si ça va dans son sens, il fera la réunion publique. Si ça va pas dans son sens, s'il sent le vent tourner, il se dit, moi, je veux pas faire de réunion publique. Tant pis, salut. Je continue mon projet, quoi. Donc, on enlève petit à petit des possibilités d'intervenir sur les choix qui concernent l'ensemble de la population. Les délais de recours, ils étaient de 4 mois. On nous les diminue à 2 mois pour accélérer l'installation des fermes-usines, des élevages, etc. Ces délais de recours, ils se retrouvent très courts. Donc, ce qui veut dire qu'on a intérêt à aller très vite. Déjà que le fait de créer une association après l'arrêté d'ouverture d'enquête publique, déjà rend l'association inapte à déposer un recours. C'est-à-dire que vous ignorez tout de ce qu'il y a comme projet autour de chez vous. Un jour, il y a un affichage qui dit « il y a une enquête publique sur un projet ». Vous vous dites « ah, ça me plaît pas du tout, on est plusieurs à penser la même chose, on va faire une association ». En fait, c'est trop tard. C'est-à-dire que vous auriez dû faire l'association avant de savoir qu'il y avait le projet. Ah oui, ah bon. Voilà, la loi est faite comme ça. Déjà, on voit les freins qui sont posés à la participation du public, aux décisions qui concernent la population. Donc là, la loi Duplomb ne fait que renforcer ces éléments-là, quoi.
1: Du coup, avec Rafu, on va appeler à se mobiliser contre la loi Duplomb. Fin septembre, on va organiser une journée nationale d'action décentralisée partout en France. Si vous avez signé cette pétition contre la loi Duplomb et que vraiment pour vous c'est pas du tout ok que cette loi passe, que ce gouvernement continue de nous empoisonner, que ces élevages continuent de s'agrandir, on vous invite à vous mobiliser avec nous. Vous pouvez trouver toutes les infos sur le site Résistance aux fermes usines, tout ça au pluriel. On fera passer un appel à mobilisation et on vous invite à être actifs et actives dans les mouvements sociaux de septembre. Parce que c'est pas possible ce déni démocratique, on n'en peut plus, on court vers notre perte et c'est pas possible.
0: C'est dangereux. Je repense à cette journaliste qui a eu le toupet d'enquêter sur les fermes-usines et qui s'est retrouvée avec sa voiture sabotée.
1: Est-ce que c'est dangereux de militer contre les fermes-usines?
3: Ouais.
1: Eh ben, militer contre les fermes-usines, c'est aller en manif et avoir des tracteurs avec écrit « un bon écolo est un écolo mort ». Enfin, je pense à l'Office français de la biodiversité qui s'est pris des bombes et qui s'est fait détruire ses locaux par la coordination rurale. En fait, c'est pas militer contre la ferme-usine qui est dangereux aujourd'hui, c'est militer et agir pour le bien commun qui devient dangereux parce qu'en face de nous, il y a des gens qui défendent du profit et qui n'ont aucune limite et qui fonctionnent comme une mafia. Donc oui, c'est dangereux. Des fois, ça fait peur, en fait, de vouloir défendre ce bien commun. Mais je pense que On est vraiment attaché à la production d'un monde démocratique, social, alimentaire, correct, où en fait les gens sont justement rémunérés. Un monde anticapitaliste, antipatriarcal, alors c'est peut-être des mots assez forts, mais c'est quand même ça la logique pour nous. Et se rattacher à ces valeurs-là et à cette éthique-là et le faire collectivement, ça permet d'affronter ces peurs-là et de se dire que de toute façon, on n'a rien à se reprocher parce qu'on se bat pour un monde meilleur. On se bat pour un monde qui n'empoisonne pas les populations pour faire de l'argent. On se bat pour un monde où les gens ils peuvent vivre de leur travail, où les agriculteurs ne se suicident pas parce que les conditions de travail sont aussi terribles. Et pour moi, ça, c'est vraiment juste la base. On se bat pour pouvoir adapter l'agriculture au réchauffement climatique. L'année dernière, l'été dernier, il y a eu 40% des moissons de blé qui ont été détruites par la pluie à cause du réchauffement climatique. Il y a des troupeaux qui sont morts à cause d'insectes liés au réchauffement climatique. Je pense là à la fièvre catarrhale ovine, par exemple. Ça a des réelles conséquences sur la vie des agriculteurs. Et donc, nous, notre combat, il est juste, il est sain, il est éthique et il est positif. Donc oui, des fois, on doit s'engager dans des rapports de force parce qu'en face de nous, le pouvoir, il est énorme. Mais on n'a pas tort et on est mu par des valeurs de bien commun. Et donc, on affronte la peur collectivement. On est un camp fort, ensemble, uni. Et on est fort et radicaux et déter.
3: Viens les goûter. Roi d'Espagne, légumes bio. Bien sûr, c'est du quartier. Bien sûr.

0: Tu disais en début d'émission que tu envisageais de t'installer en tant que paysanne. As-tu une idée de à quoi pourrait ressembler ton activité ?
1: Moi, la ferme que j'envisage de créer avec mes partenaires, c'est une ferme en collectif qui produit de la viande, du fromage, des légumineuses, des céréales, qui est un système de prix de soutien et de prix solidaire pour que ces produits-là soient accessibles à tous et à toutes. Une ferme ancrée sur son territoire, un lieu social, d'accueil, d'activité culturelle. Ça va s'appeler la commune ferme, parce que c'est une ferme en commun et c'est une ferme pour tous et pour toutes. Et c'est aussi une ferme où on va se laisser du temps pour continuer à militer contre ce système de l'agro-business et de la mafia agro-industrielle. Moi, je ne peux pas vivre dans un monde où je laisse les politiques nous empoisonner.
0: Pour continuer à s'informer, RAFU, Résistance aux Fermes Usines, vous avez un site internet ?
1: On a un site internet, on peut s'inscrire sur une liste de diffusion de mails avec des nouvelles régulières. S'il y a des gens qui voient un projet de ferme usine se créer à côté de chez eux, qu'ils n'hésitent pas à nous contacter, notre coalition elle est aussi là pour faire de l'entraide entre collectifs, pour se partager des compétences, des expériences, et on est là pour accompagner tout ça. Et ensemble, on va y arriver. Aujourd'hui, le monde, il a radicalement changé par rapport aux années 50 où il fallait nourrir le monde et où ça a mené à toute cette surconcentration d'élevage et c'est pour ça qu'il y a toutes ces conséquences néfastes. Aujourd'hui, on est dans un nouvel ère où il faut prendre en compte les limites planétaires, prendre en compte le revenu des agriculteurs et ensemble, on construit ce monde-là. Un monde qui articule des conditions décentes de travail pour les agriculteurs et les agricultrices et le respect des limites planétaires parce que juste, on n'a pas le choix de faire autrement.
2: Ce que je pourrais rajouter comme élément de conclusion, c'est l'aspect de la joie. C'est-à-dire que notre lutte, que ce soit Résistance aux fermes usines ou Bretagne contre les fermes usines, dans nos différents mouvements, on a un élan positif, un élan de solidarité, de lien humain qui est très fort, qui nous soude et qui nous donne l'envie d'avancer ensemble avec une volonté aussi de le faire dans quelque chose de positif, même si cette situation, on la connaît dramatiquement, tragique sur certains côtés. On ne veut pas se laisser enfermer dans des postures d'opposants, de défaitistes, de ceux qui ont perdu la bataille. Non, nous on est au contraire orientés vers quelque chose de positif et on sait qu'on va gagner à terme. On ne sait pas par où on va passer, mais on fait appel à la fois à ce qu'on appelle la joie militante et à l'imagination parce qu'on sera toujours là où on ne nous attend pas et on va bousculer le système, ça c'est sûr.
0: Ça se trouve même des fois vous faites la fête.
2: Mais oui, bien sûr, et on fait. Ah ben oui, je ne l'ai pas dit, mais ça fait partie, bien sûr, on fait la fête.
0: Merci à vous pour ce moment passé avec vous et à bientôt.
1: À bientôt.
2: À bientôt, à bientôt.
0: Et voilà les amis, n'hésitez pas à aller faire un tour sur le site de RAFU, Résistance aux Fermes Usines. Cette conversation a été enregistrée en août 2025 au génial festival Les Résistantes, qu'on remercie. Vous pouvez télécharger cette émission et plein d'autres sur notre site polymix-et-la-voix-off.com avant qu'on se retrouve très bientôt sur votre radio encore libre, préférée, mais pour combien de temps ? Ce n'est qu'un combat, continuons le début, salut.

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0: Zoé. Zoé, aujourd'hui j'ai 8 ans. 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Je croise deux doigts pour que tu sois comme moi dans un état un peu second. 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Zoé, j'espère que tu te repasses le film en continu. Que les images se superposent aux détails de ta chambre, qu'elles flottent au-dessus de ton lit défait. Quand on a traversé la ville dans la chaleur naissante et que sur le coup la crasse et la laideur ont paru presque supportables. 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
1: Regarde, et vous souhaite une bonne soirée.

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1: Nafisa Amadou au micro, bonjour, il est 7h en temps universel, 9h à Bonn en Allemagne. Bienvenue dans Info Matin, au sommaire de cette édition, la Guinée où les autorités ont entamé des démolitions autour de la décharge de Dar es Salaam après l'éboulement meurtrier qui a fait au moins 34 morts, un drame qui choque l'opinion et ravive le souvenir de plusieurs catastrophes similaires. Au Togo, l'opposition s'unit pour réclamer une transition politique réunie au sein du Front Touche pas à ma Constitution. Les partis d'opposition contestent toujours la réforme constitutionnelle de 2024. En RDC, des filles et des femmes subissent encore l'excision au nom de la tradition. Dans ce journal, des victimes qui témoignent de graves conséquences ainsi que des associations qui alertent sur l'ampleur du phénomène. Et en sport, Ali Farhat nous parlera du tirage au sort de la phase de la Ligue des Champions qui aura lieu cet après-midi même. Et juste après, vous aurez la rubrique « Le saviez-vous ?». Nous ferons un tour en Afrique en cette période de grandes vacances. Mais avant de développer ces titres, faisons d'abord un tour d'horizon de l'actualité internationale. Et on commence avec la crue soudaine et dévastatrice survenue hier à la frontière entre le Népal et la région chinoise du Tibet qui a fait plus de 165 morts et plus de 1300 disparus, selon en tout cas les derniers bilans des autorités. Plus d'un millier de secouristes appuyés par des chiens de recherche, des drones et des moyens aériens sont mobilisés au Tibet pour retrouver les victimes. Côté chinois, 558 personnes sont toujours portées disparues, dont 260 étrangers. Dans une déclaration, le Dalai Lama a indiqué prier pour toutes les victimes de cette catastrophe. Les experts soupçonnent l'effondrement d'un glacier d'avoir provoqué cette crue éclair aggravée par le relief escarpé de l'Himalaya. Un navire a été touché par un projectile inconnu dans le détroit d'Ormuz, provoquant un incident à bord, a annoncé cette nuit l'agence maritime britannique UKMTO. Selon cette source, le feu a été maîtrisé et l'équipage est sain et sauf. La nationalité du navire ainsi que sa destination n'ont pas été précisées. Les navires transitant par le détroit d'Ormuz restent exposés à de fortes tensions régionales depuis le déclenchement du conflit entre Israël, les États-Unis et l'Iran. Par ailleurs, le président iranien Massoud Pezeshkian a affirmé hier que les États-Unis n'obtiendraient rien par de nouvelles pressions économiques contre la République islamique. Washington a annoncé lundi un nouveau train de sanctions visant à couper toutes les ressources économiques de l'Iran et à menacer d'isoler les pays qui continueraient à soutenir Téhéran. Dans le même temps, Oman et l'Iran poursuivent leurs discussions sur l'ouverture d'un couloir maritime temporaire et le déminage du détroit d'Ormuz. Téhéran continue toutefois de conditionner la réouverture complète du passage à la fin du conflit avec les États-Unis. Dans la région également, le premier ministre israélien Benjamin Netanyahou a déclaré qu'aucun accord diplomatique n'était possible avec les dirigeants iraniens qu'il a qualifiés de sauvages. Il a en outre salué le renforcement de la pression économique exercée par Washington sur Téhéran. Toujours en Iran, les forces armées ont annoncé que plusieurs médias persophones basés à l'étranger, notamment BBC persan, Iran International et Radio Farda figuraient désormais sur leur liste des cibles militaires, les accusant de collaborer avec les services de renseignement américains et israéliens. Les États-Unis ont par ailleurs inscrit hier sur la liste des organisations terroristes le groupe britannique Palestine Action, ainsi qu'un groupe italien d'extrême gauche dans le cadre de leur lutte contre les mouvements extrémistes. En Allemagne à présent, 6 employés de l'aéroport de Francfort ont contracté le paludisme après l'arrivée présumée d'un moustique infecté à bord d'un avion. 2 d'entre eux sont décédés selon les autorités sanitaires. L'Institut Robert Koch estime que les victimes ont été contaminées par un moustique anopheles transporté

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0: Bonjour à tous et à toutes, vous écoutez Nouveaux Accords, l'émission qui met à l'honneur des artistes émergents de la région. Et pour ce nouvel épisode, je ne pouvais pas faire plus local puisque je reçois un groupe blésois en studio avec moi, Louis, Axel, Nathan du groupe TTG. Vous venez d'écouter leur titre Diable version live. Bonjour.
1: Bonjour. Bonjour.
0: Alors pour commencer, on va faire très simple, on va parler de la création du groupe. Est-ce que vous pouvez nous raconter comment ça s'est passé, qui a eu l'idée?
2: Axel, à toi l'honneur.
3: Eh bien en fait on a commencé à trois, Louis, Arthur et moi. On était ensemble dans une école de musique à Courcherny et on a décidé de monter un projet à trois. Et au fur et à mesure, il y a eu Valentin, le guitariste, qui s'est joint à nous. Puis Nuno à la basse, un an après.
4: Moi je suis le dernier petit luron qui arrive, du coup le technicien son de l'histoire. Qui okay. Les accompagne le plus souvent possible.
0: Vous aviez tous... Alors, tu l'as expliqué au début, vous trois aviez une formation musicale. Les autres aussi, ou il y a aussi quelque chose un peu d'autodidacte?
5: C'est surtout moi qui ai fait de l'autodidacte. J'ai suivi 2-3 cours, mais c'était au départ pour accompagner mon père et ça m'a jamais trop... J'ai jamais trop accroché.
0: Ok. C'était une question d'amitié dès le départ?
3: Louis, Arthur et moi, oui.
0: Ouais.
3: Et en fait, c'est au lycée qu'on a rencontré Valentin. Et après, on l'a intégré directement au groupe parce qu'on avait besoin d'un deuxième guitariste.
4: C'est plus par nécessité que voilà. Par vraie affection.
0: Enfin, voilà. Ouais,
4: on l'aime beaucoup, mais après.
5: On avait fait une maquette de tempo et je m'étais dit « Ah, c'est vachement bien avec l'harmonie de guitare ». Du coup, j'ai dit « Ah, du coup, il nous faut un deuxième guitariste ». Mais on pouvait pas justifier de l'avoir que pour un morceau, tu vois.
4: Donc on s'est dit « Tant qu'à faire, autant voilà, intégrer voilà. cet homme-là ».
3: Ouais. Et Nuno, on le connaissait pas du tout au okay. départ. Et en fait, c'est un ami en commun qui nous a présenté Nuno parce qu'on cherchait un bassiste, parce qu'on avait fait plusieurs concerts. On nous a dit, ouais, ce serait bien que vous ayez un bassiste quand même et tout ça.
4: C'est là où moi, j'ai fait un rabâchage moral. Je les ai rencontrés avant que Nuno arrive et je leur ai dit, faut un bassiste. Et ils ont fini du coup par en trouver un très efficace, ceci dit en plus.
5: Oui.
3: Ouais.
4: Oui.
5: Bah.
4: Oui.
5: Plus. Plus que... Parce que j'ai des souvenirs d'autres artistes locaux qui étaient venus faire des featuring de basse avec nous et c'est vrai qu'on n'avait jamais vraiment trop accroché, pas par forcément leur style mais par le fait d'intégrer les lignes de basse qu'ils faisaient. On se disait ça manque d'un truc ou autre chose et finalement Nuno il est arrivé, il a fait bah ça manque de ça en fait. On a fait bah voilà, c'est bien ça. Reste
4: ouais, il est arrivé avec une efficacité assez efficace, une efficacité efficace. Bah, je m'arrêterai là-dessus.
5: Tu écriras des textes, hein, ouais, genre, tu deviendras connu.
4: Je serai musicien un jour.
0: Et toi, du coup, Nathan, qu'est-ce qui t'a plu dans le projet et t'a donné envie de les rejoindre?
4: Moi, c'est la. Je les ai vus, je crois, sur leur premier concert sur une fête de la musique à Vineuil. C'était assez marrant parce que moi, je suis un gestion du coup de métier et j'avais affaire à une bande de gamins qui étaient dépassés par deux enceintes à câbler. Et du coup, c'était assez marrant à voir. Donc, je les ai aidés et après, du coup, je les ai écoutés jouer quand même parce que ça reste quand même intéressant. Et j'ai adoré la musique qu'ils faisaient. J'ai trouvé ça hyper cool, bien écrit, bien construit. Et du coup, je me suis dit, mais je veux bosser avec ces gens-là. Et je les ai un peu tannés là-dessus aussi, comme pour la basse, en okay. disant genre, en fait, je veux bosser avec vous. En fait, je veux bosser avec vous. Et voilà, c'est comme ça que ça s'est fait.
5: C'est vrai, j'avais pas entendu parler de lui après le concert. Et d'un seul coup, je vais dans notre groupe de discussion. Et il y a Valentin, le guitariste, qui envoie une photo de ce mec-là chez lui à Orléans. Il a dit qu'il s'ennuyait et qu'il voulait venir. Du coup, il est venu. Je vais, ah d'accord. Donc, bah, il fait partie du groupe.
4: Ouais, ça s'est fait autour d'un apéro, quoi.
0: Votre groupe, musicalement, vous le définiriez comment?
5: J'aime bien le rock, j'aime bien le pop, j'aime bien le rap, j'aime bien fauve, j'aime bien le reggae. J'ai une espèce de gloobie-boulga de tout ça. Et je prends, je pense, pour mes compos, le pire de chaque genre pour essayer de vraiment faire un rendu parfait. Non, vraiment, c'est un petit peu de tout.
0: Okay.
5: Y a pas de... Je pense que les gens le décrivent comme du pop-rock électro majoritairement, mais la plupart du temps, moi, quand je compose mes morceaux, je les fais avec des riffs de... Comment tu dis, toi, de bamboléo, je crois.
4: Un côté de Gypsy King.
5: Voilà.
4: Ce qui colle pas du tout au résultat final, mais à la base, ça part quand même sur du Gypsy King.
5: Et puis là, dans les nouvelles compos qu'on a essayé de faire, mais qu'on jouera peut-être pas forcément cette année, on a intégré des riffs un peu plus reggae aussi. Paradis, de base, elle est un peu reggae.
3: Oui, il y a des sonorités.
5: Majoritairement du pop-rock électro, mais ça peut varier.
4: Puis mais il y a si de demain, tout qui voilà. arrive dedans.
5: Si demain on veut faire un album reggaeton...
4: Ou bah ce sera sans moi.
3: Avec plaisir. Enfin, faites-le, mais je serai pas là.
0: Et le groupe, justement, si on parle pas de musique, si on parle de vous, vous le définiriez comment ?
4: Waouh, la question.
5: C'est intéressant parce qu'on a passé une semaine ensemble et on n'a pas fait plus de musique que ça. Donc je dirais que c'est vraiment 5 potes qui aiment beaucoup s'amuser et qui se disent.
3: 6 avec Nathan.
5: Non, mais c'est parce que je comptais pas.
0: Ah, pardon.
4: Cette fois, finalement, on s'est dit, t'es remplaçable.
3: 5 musiciens très potes avec un gars là derrière une console.
5: Et qui se dit, on va faire un projet ensemble et ce sera bien.
1: Et c'est là qu'on voit que je vous aime. Parce que je dis rien.
0: Alors là, je vais me lancer sur un truc. Soit ma fulgurance d'une demi-heure a été très bonne, soit c'est faux. Est-ce que l'acronyme du nom du groupe, c'est par rapport au titre Trop tôt pour grandir?
5: Non, c'est faux. En fait, ça peut vouloir dire plein de choses. Et beaucoup de gens nous l'ont ressorti et on s'est dit, c'est vrai que ça colle avec les 5 morceaux qu'on veut partager dans l'EP. Et du coup, on s'est dit, petite dédicace à eux, on va mettre ça.
0: Ok.
4: Mais il n'y a pas de nom fixe en fait à TTG et on s'est dit que TTG on trouverait toujours un acronyme du coup qui collerait au mood du moment. Donc là avec l'EP c'est trop tôt pour grandir et puis on verra au prochain projet.
5: C'était la Fabrique de Blois qui nous avait fait cette remarque via l'association Mars qui sur leur prospectus à chaque fois ils mettent une nouvelle définition à Mars et ça nous a fait beaucoup rire et on s'est dit purée c'est une très très bonne idée et finalement ça collerait vraiment à l'esprit qu'on veut partager.
0: Mais alors du coup, si ça n'a rien à voir avec de base le nom de l'EP, comment il est arrivé cet acronyme ?
3: Bah en fait, c'était juste le nom de notre groupe au départ.
0: Ok.
3: Et en fait, on a juste pris les initiales.
0: D'accord.
5: C'est-à-dire qu'il y a eu un article de la NR, si je dis pas de bêtises.
3: Oui, qui a le nom.
5: Qui avait mis le nom et ils ont dû se dire, c'est long et vachement compliqué à taper. Et du coup, ils ont mis entre parenthèses TTG, on a fait, bah c'est bien ça, c'est...
3: Mais du coup, il y a un article de l'ANR avec notre nom de départ.
5: Voilà,
3: que tout le monde essaie de chercher.
5: Ça, tu le dis
0: ouais,
5: pas.
4: Et le premier qui l'a retrouvé aura gagné le droit d'être le premier.
5: Pourquoi tu le dis? Pourquoi tu...
4: Ouais, j'essaye.
0: Il y a aussi un peu du coup cette idée de logo qu'on retrouve sur les t-shirts, etc. Ça permet d'avoir un peu une marque, une idée claire du groupe, d'être identifiable sur la scène régionale.
5: En fait, c'est déjà, bon, si on va sur les plateformes et qu'on tapait à l'époque TTG Tempo, on n'était pas les seuls à s'appeler TTG, à avoir sorti un morceau qui s'appelait Tempo. Moi, à la base, j'aime beaucoup faire du dessin, du design, et j'ai toujours fait plein de logos, plein de bêtises, tout ça. Et je leur ai sorti 50 logos, ils ont dit, bah, il y en a deux, ils sont très bien, on va les garder. Et on se battra en concurrence avec les deux à chaque fois. Et ça représente parfaitement l'image du groupe.
0: Au niveau de la répartition des rôles au sein du groupe, qui écrit les textes? Est-ce que c'est un travail collectif? Est-ce que c'est perso? Enfin, il y a que toi?
3: C'est Louis, le chanteur.
4: Non, c'est que Louis.
3: Ouais.
0: Ok. Ça, c'est aussi quelque chose que t'as appris à travailler en autodidacte? C'est venu comme ça?
5: Je me suis mis à écrire, je devais avoir 12-13 ans. Et je vais pas ressortir mes textes de l'époque.
4: Non, s'il te plaît, par plaisir.
5: Mais je me suis mis à écrire, j'avais 12-13 ans. Et puis après, j'ai eu des accompagnements des médecins de la tête qui m'ont dit « Écris, ça va te faire du bien. Essaye de donner du corps à tes textes. Ça peut t'aider aussi, ça te poussera. Ça, plus un papa qui avait tout le temps la guitare. » Et du coup, je me suis mis à faire des compos et ça m'est venu comme ça.
4: C'est joli.
5: Merci.
0: Est-ce que quand t'écris les textes, il y a une envie que ça résonne avec tous les membres du groupe ou ça peut être que personnel?
5: Ça peut être que personnel. En fait, il y a la plupart de mes morceaux, je dirais, il y a plus de 60% de mes textes que j'écris qui sortiront jamais musicalement. Il y en a... Je suis très mauvais en maths, je me suis lancé.
4: Ouais. T'as lancé une histoire pourcentage et quand t'as commencé, je savais que ça irait pas au bout.
5: Il y en a toute une partie que j'écris souvent pour des projets que je veux faire ou des projets avec Nathan. Et le reste, ça part souvent avec TTG.
4: Pour revenir à l'histoire des pourcentages, ça fait que les morceaux avec TTG, c'est 10% de ce que t'écris ?
5: Je sais pas, je suis nul en pourcentage. Moi, j'ai un professeur de maths qui m'a dit, c'est bien, tu ne seras rien dans ce cours-là, arrête.
4: C'est marrant, il a précisé dans ce cours-là.
5: Je sais pas.
4: Je l'aurais pas osé, moi, à sa
5: place. Voilà.
0: Au niveau, du coup, de la composition, par contre, des morceaux, il y a plusieurs... possibilités, il y en a

0: On prend quelques idées, mais voilà.
1: Non. Je crois pas. Si. On t'aime, Arthur.
2: C'est compliqué de gérer, du coup, quand on est en groupe, un peu les inspirations et les envies de chacun. Même si t'apportes déjà quelque chose d'assez clair, etc. Voilà, quand il y a des propositions qui peuvent un peu changer de ce que toi, tu voulais.
1: J'ai des copains d'autres groupes qui m'ont fait part de ce genre de difficultés qu'ils avaient avec les membres au sein de leur groupe. Nous, ça a pas trop été notre cas. Après, je touche du...
2: C'est du bois.
1: J'en touche beaucoup, parce que c'est vrai que ça nous est jamais arrivé. On a fait quelques propositions qui nous plaisaient à tous les cinq, pas à Nathan.
2: Okay.
1: Je pense à Accro.
0: Ouais.
1: Peut-être que t'as ce don de pas aimer tout ce qui vient de moi en ce moment.
0: Ouais, c'est pas assez.
1: Moi, je le prends un peu personnellement.
0: C'est normal, c'est comme les propositions, voilà, Arthur. C'est pareil.
1: Brûle-toi avec ton café.
0: Mais je pense que c'est ça, en fait, qui m'a plu aussi. C'est que moi, je sais que quand je les ai vus, ils étaient très homogènes sur scène et ça se ressent aussi dans la façon dont ils composent. C'est-à-dire que assez vite, tout le monde va dans la même direction et tout le monde se met au service de la même chose. Et du coup, ça rend des choses qui sont géniales. Et moi, je suis un peu le trouble-fête. J'arrive avec une oreille un peu extérieure en disant bah en fait ça j'aime pas. Ça c'est un truc où j'essaie de faire prendre des reculs ou de faire refaire des orchestrations de certains morceaux ou, que moi je trouve ratés.
1: Moi j'aime pas. TPBO je les aime pas.
0: Ça arrive.
1: C'est faux, ils sont très bien TPBO Nathan.
2: Votre amitié ça renforce le groupe justement. Est-ce que ça permet plus d'honnêteté à dire j'aime pas, de s'exprimer, de tenter d'autres choses?
1: On est très très honnête entre nous et ça c'est...
0: Ouais, ça prend
2: trop
0: pas
2: honnête.
0: De gants. C'est... Je sais pas si
3: non, ça va.
0: Trop honnête, mais ça prend pas de gants.
2: Okay.
0: S'il faut dire les choses, on va les dire. On va toujours mettre ça sous couvert d'humour, mais on va dire les choses.
2: Mais du coup aussi, est-ce que c'est pas compliqué de séparer le personnel du pro?
1: Il y a pas de pro. Enfin, ça pourrait être humoristique ce que je vais dire, mais je vais dire il y a pas de professionnel pour moi. Déjà. Actuellement, on n'a pas suffisamment de recul pour dire on est vraiment des professionnels sur ce projet, c'est ce qu'on veut devenir. Mais pour moi, on est tellement impliqué émotionnellement dans notre projet qu'on l'aime et que c'est aussi bien du personnel que du professionnel, donc je dirais pas qu'il y a du pro.
2: Au niveau du visuel, que ça soit sur votre Instagram ou sur le visuel que j'ai reçu par rapport au titre Pilule qu'on va écouter tout à l'heure, il y a le violet qui domine. Pourquoi cette couleur? C'est quoi la signification?
1: Ah, tout le monde me regarde.
0: Ouais, parce que j'ai pas la réponse. Moi, je suis arrivé, vous avez dit, on veut du violet.
1: C'est une double coïncidence. Je vais pas
3: répondre. Ouais,
1: c'est une double coïncidence. La première des choses, c'est on est arrivé sur scène, on a fait place de la résistance et il y a eu des lumières violettes. On a vu les photos qui ont été faites, on s'est dit, oh, c'est trop joli. Et moi, c'est une de mes couleurs préférées depuis que je suis petit. Et j'ai rencontré la femme de ma vie qui avait une obsession pour le violet jusqu'à la couleur du body de son chat qui devait être violet, son pyjama devait être violet. Elle voulait une voiture violette, elle voulait que tout soit violet, il fallait que je refasse tous les murs en violet. C'était une obsession et à son départ... J'ai dit, mais en fait, tu auras des cœurs violets partout. Tout le monde mettait des cœurs violets partout. Et j'ai dit, voilà, en fait, je veux renvoyer ça comme c'est mes textes. Je veux renvoyer ça dans mes textes. Et mes textes parlent principalement de violet. Il y a tout le temps du violet quelque part.
2: Eh ben, on va écouter le titre Pilule, donc, qui est présent sur l'EP Trop tôt pour grandir, qui sortira le 30 avril. Et quand on reviendra, parlera donc de l'EP et de ce titre.

0: On vient d'écouter donc Pilule qui sera sur l'EP Trop tôt pour grandir qui sortira donc le 30 avril. Bon, clairement j'ai flop tout à l'heure en pensant avoir deviné l'acronyme du groupe, mais est-ce que quand même ce titre Trop tôt pour grandir c'est plutôt un constat générationnel ou c'est plutôt un constat personnel?
1: Oh, t'es merdé,
2: on va me, me regarder à chaque fois.
3: Non, mais attends, ce qu'on va faire,
4: on va couper
3: Axel. Leur
4: micro. Vas-y, Axel.
3: Non, mais faites une bataille ou un pouillon entre vous, c'est pas grave.
0: Il veut forcément dire quelque chose, ce titre. T'as écrit des textes très personnels, donc il y a des messages derrière.
3: Oui.
0: Après, voilà. Tu les interprètes aussi, donc moi je veux bien l'avis d'Axel sur ça.
4: Voilà. C'est dur.
5: Moi je joue de la batterie, c'est tout. Je fais juste du
6: bruit. Moi sur une oreille extérieure, le truc c'est que les morceaux qu'écrit Louis, ils font des constats assez violents, brutaux du monde de maintenant. Et après, ça reste des enfants de 20 ans. un peu plus, je généralise, je caricature.
5: Non, mais c'est très bien, c'est très bien.
6: Et moi, du coup, il y a un côté bien. Où il n'y a pas envie de grandir dans ce monde-là.
0: Okay.
6: Moi, je le vois comme ça, c'est ma vision.
3: C'est un peu ça, voilà. C'est même beaucoup ça. C'est ce côté où.
6: C'est carrément ça.
3: Non, mais je vais pas faire un long discours parce que ça va être chiant, mais c'est juste le fait que on nous demande aujourd'hui à 20 ans d'avoir notre appartement, limite si on peut l'acheter, d'avoir du travail, d'être posé, d'avoir une copine, bientôt un enfant, etc. C'était bien pendant les 30 glorieuses, c'était facile, mais là actuellement, moi je gagne 1000 euros par mois, j'ai pas les moyens d'avoir tout ça, quoi.
0: Donc en fait, il y a quand même le but d'offrir un témoignage et un peu de dénoncer la pression de la société. Garder un esprit d'engagement, on va dire entre guillemets peut-être, dans la musique.
3: C'est un peu ça, oui.
0: Okay.
6: Ouais, j'ai même pas envie d'enlever les guillemets autour d'engagement. C'est de la musique engagée. Ça dénonce pas comme Balavoine aurait pu le faire devant Mitterrand, mais.
3: Non, c'est sûr.
6: Mais c'est un constat maintenant du monde tel qu'il est là. Et un peu flemme de ce monde-là, en fait.
0: Et ça, c'était une envie qui était présente dès le début ou c'est plutôt venu au fil?
3: Cet engagement?
0: Ouais.
3: Oh bah c'était là dès le début, hein. On avait des morceaux que je me suis dit on va peut-être arrêter de les jouer ou au moins refaire les textes parce que là ça devient un peu trop agressif. Mais c'est vraiment ça, hein. Ce sera toujours de notre faute si jamais ça se déroule pas selon les plans des autres. Et,
0: okay.
3: Et en fait, nous, on est jeunes. Et même quand on sera vieux, on sera encore des jeunes. Parce qu'on n'aura jamais l'expérience qu'auront vécu les personnes qui sont toujours plus vieilles que nous, qui nous demanderont d'avoir. Pour moi, c'est quelque chose de bête, mais qui est inscrit dans la société.
0: Tout à l'heure, quand on parlait du genre musical du groupe, c'était aucune limite. Là, dans les textes, j'ai l'impression qu'il y a un peu quand même cette idée de quelques limites où tu dis qu'il y a des titres que vous souhaitez plus chanter. Il y a la peur de choquer les gens, de pas rencontrer son public.
3: Pour moi, oui, il y a cette peur de choquer les... Après, je vais dire, on épure toujours une musique. Entre le moment où on la fait de notre côté, même du moment où je la joue moi la première fois, quand je la représente, c'est déjà épuré. Quand on la retravaille entre nous, c'est épuré. Quand on la refait en studio, c'est épuré. Il y aura toujours ça. Il y aura jamais un truc brut. À moins de me mettre directement un micro dans mon lit quand je commence à composer, mais sinon, il y aura jamais ce truc aussi brut. Donc oui, il y aura toujours des limites. Pas forcément par peur de choquer, mais... Si, un peu par peur de choquer, mais surtout par peur de... Si jamais mon idée, elle change sur cette opinion-là, je deviens quoi? J'écris quelque chose que je pense, mais finalement, je grandis et je le pense plus. Bon, bah, du coup, est-ce que je continue de jouer ce morceau-là ou pas?
0: Le single Pilule parle de santé mentale. En quoi ce sujet, il est important pour vous? Je pense que la santé mentale, c'est quand même quelque chose qui résonne avec tous les membres du groupe, même si c'est toi qui écris les textes.
3: Moi, j'ai écrit Pilule suite à mes sessions de psy. Vraiment, c'est...
6: Ouais, mais on est que deux, en fait, dans l'histoire à avoir eu ça. Peut-être pour ça que moi, ça me parle beaucoup aussi, mais...
3: C'est pour ça que ces pilules restent un sujet ouvert et c'est principalement de la santé mentale. Parce que c'est dans cette période-là de ma vie que j'ai développé cette opinion-là. Mais ça reste quand même quelque chose, des valeurs qui peuvent être défendues par n'importe qui d'un peu sensé ou dans ma vision de ça.
0: Okay.
3: Donc je pense que ça a pu toucher les autres aussi du groupe grâce à ce texte-là.
0: Il y a eu, du coup, un aspect thérapeutique à la musique.
6: Ouais.
0: Ouais, totalement.
6: J'ai un peu trop l'enthousiasme, peut-être, dans la façon de dire.
3: Je sais pas, je suis plus dedans, je viens de me faire enchaîner par 15 questions, les gars.
6: oui, moi, je sais que même dans mon rôle de technicien, ou que ce soit dans la partie où je les accompagne un peu dans les compos, dans ces choses-là, pour moi, c'est un exutoire, c'est important de pouvoir poser les choses, de dire les choses. Pour moi, c'est des marqueurs de mentalité, de ce qu'on est, de qui on est. Et c'est une façon qui peut être plus facile pour extérioriser en fait ce qu'on a sur le cœur. Moi, je sais que je fais partie des gens qui ont du mal à dire ce qu'ils pensent quand ça va pas, tout ça. Mais par contre, l'écrire, le jouer, c'est un exutoire infernal.
5: Dans ce sens-là aussi, moi.
0: Ouais, c'est pouvoir s'exprimer.
5: Je dis pas forcément les choses et tout ça, à part à des gens en qui j'ai vraiment confiance. Mais c'est vrai que le fait de jouer des musiques où ça parle de ça, ça aide aussi à s'exprimer. Enfin, c'est une manière de s'exprimer comme une autre en soi.
3: Et moi, je trouve que je suis plus calme sur scène qu'en dehors de la scène, donc je sais pas si c'est vraiment...
6: Je confirme. Ceux qui l'ont vu sur scène, ça peut être inquiétant du coup pour imaginer comment il est en coulisses. Mais ouais, beaucoup plus calme sur scène.
3: C'est-à-dire que moi, je suis beaucoup dans la confrontation dans la vie courante. J'ai pas peur de dire ce que je pense. Là, pas plus tard qu'avant le studio, je me suis embrouillé avec une personne. C'est mon mode de vie au quotidien et c'est pas quelque chose qui me fait peur. C'est pour ça aussi que... Au début, j'avais un peu peur quand je montais sur scène de me dire genre ah mais faut que je monte le lead, faut que je fasse attention à ce que je dis, faut qu'il y ait un filtre à café entre mon cerveau et ma bouche. Et finalement, maintenant, c'est venu tout seul et j'arrive à avoir ce personnage sur scène que je veux montrer de ce gamin, il est révolté, mais il est pas con quoi.
0: Ok, ouais.
3: Alors qu'en dehors de la scène, je suis révolté et con.
0: Il y a un peu quand même du coup cette chose de séparer l'artiste de qui tu es vraiment.
3: C'est ça.
6: Séparer l'homme de l'artiste, cette phrase.
3: Ouais, alors
6: terrible.
3: Je ne ferai jamais quelque chose que ce que l'artiste qui est sur scène ne veut pas faire. Ça, jamais. Mais je pense que je me donnerai quand même les moyens d'atteindre les objectifs que veut cet artiste.
6: De toute façon, quand on est sur scène, il y a toujours une sorte de transe qui fait qu'on n'est plus vraiment nous-mêmes. En fait, l'homme et l'artiste sont liés, c'est la même entité.
3: C'est le même but, c'est les mêmes intérêts.
6: Ouais, c'est les mêmes idées. C'est un homme qui va défendre son projet. Mais sur scène, il y a toujours un moment un peu de transe. Ça reste une bulle en elle-même.
0: Dans le petit mail que j'ai reçu par rapport au projet, le pays il est décrit comme du rock sombre. Est-ce que vous aussi, c'est dans votre consommation de, il y a des musiques avec des thèmes lourds, des choses sur un sujet où expliquer que ça ne va pas pour telle raison, et du coup ça va avec cet univers de faire une musique un peu triste, un peu sombre, au lieu de justement aller vers quelque chose de joyeux, clair. Enfin, ouais. C'est plus facile de s'identifier justement à quelque chose où le mood est un peu compliqué.
3: Je suis désolé, dans le pays, il y a Tempo.
6: Ouais, Tempo, c'est un peu l'intrus de l'EP, parce que c'est le morceau gentillet, il est mignon.
0: Après, ça veut dire que du coup, après la pluie, le beau temps.
6: Ouais.
3: Même pas, c'est en plein milieu.
6: Oui, ça, c'est la pluie, le beau temps, la pluie, mais ouais, c'est un peu l'intrus. Après, dans les inspirations...
5: Après, on a pas mal de musique où c'est assez... contrasté.
6: C'est... Oui, mais là, la question, c'est nos inspirations par rapport à ce qu'on écoute en dehors.
5: Ah, okay.
6: Comment ça se retrouve, du coup, dans la musique que vous faites ?
3: Qu'est-ce que j'écoute en dehors, moi ? Là, cette semaine, j'ai dû écouter du Aznavour, j'ai écouté The Killers, j'ai écouté Fauve avec toi, KG Elephant.
6: Ouais, moi, je reste quand même dans un mode fauve, où du coup, c'est du slam avec des thèmes plutôt divers et variés, mais c'est vraiment... Bah un peu comme avec le morceau Pilule, c'est un constat de la société de maintenant, des états d'âme de quelqu'un. Et c'est cool parce que c'est quelqu'un qui te parle en frontal et t'as toujours l'impression, en fait, en écoutant ces morceaux, que c'est une conversation. Alors que du coup, pas du tout.
3: Moi, personnellement, j'écoute vraiment absolument tous les styles. Je peux passer d'un morceau de Aznavour à Avenged Sevenfold sans aucun problème. Donc
6: Je sais même pas qui c'est.
3: Oui, Aznavour, il est pas très connu.
6: Ouais, non, lui j'avais, c'était l'autre.
0: Vous cherchez quand même à ce que le public s'identifie à ce que vous chantez sur scène ou pas du tout ? Il y en a vraiment, c'est l'expérience, je chante pour moi et si le public s'identifie, tant mieux. Il y a quand même ce rapport à chercher un contact direct, on va dire.
5: Oui, quand même un peu. On essaie de transmettre des émotions à travers les textes et les musiques aussi. On a eu plusieurs fois après des concerts des gens qui viennent nous voir en disant que les textes c'était très bien écrit, qu'ils avaient été touchés par... par ça, etc. Et ça fait plaisir,
3: très
5: ouais.
3: Bien écrit tes textes, Axel.
5: Merci beaucoup.
6: Finalement, c'est toujours
5: oui, c'est vrai qu'il
6: vient
5: plutôt voir Louis, d'ailleurs.
6: Oui, c'est ça.
5: Ouais. Nous, on nous dit qu'on joue bien, qu'on fait beau sur la scène.
3: C'est important d'avoir des textes auxquels les gens peuvent s'identifier, parce que pour moi, le rôle de partager ces musiques, c'est le partage. Donc c'est de se dire, j'ai vécu ça, je pense que d'autres gens l'ont vécu aussi, venez, on en parle. On fait quelque chose, on se fait un petit groupe WhatsApp, je sais pas, non mais c'est important de savoir qu'on n'est pas tout seul et que cette musique peut toucher tout le monde, donc il faut la partager autant qu'on peut. Mais mes textes, comme les textes de n'importe qui d'autre, auront la même valeur là-dessus.
0: Est-ce qu'il y a un peu une dimension utilité sociale, on va dire, du coup, dans le fait de chanter, de partager son expérience pour aider les autres? Enfin, est-ce que vous, vous le voyez comme ça, ou est-ce que vous voyez vraiment comme un métier artistique?
6: Moi, je pense qu'il y a un impact social, mais qu'il est secondaire. C'est-à-dire que c'est pas le but premier, le but, c'est pas de mener une révolution, de mener une guerre, ou... Ouais. C'est vraiment, genre, juste de transmettre ce que moi je pense en disant est-ce qu'on est plusieurs à penser pareil, et si c'est le cas, est-ce que du coup on se mettrait pas d'accord pour changer ça? Je pense que l'utilité sociale, elle vient après, c'est d'abord un partage de soi, et après si ça trouve un écho, tant mieux, mais c'est pas le but premier, je crois.
3: Ouais, je me trouverais hyper égocentrique si je disais que les textes que j'écris du fond de ma chambre, ils ont un impact sur la société et ils ont une importance à être écoutés par tout le monde.
0: Okay.
3: Je reste un gamin de 22 ans, quoi.
0: C'est votre premier EP qui va sortir, mais avant ça, vous avez quand même fait pas mal de festivals lors des étés et des concerts. Qu'est-ce que cette expérience de chanter live, elle vous a apporté dans la création du coup de ces morceaux-là?
5: Il y a beaucoup de morceaux déjà que... Je sais pas comment dire.
3: C'est ton moment, c'est toi qui refais les compos.
6: Vraiment là, t'as pris la parole, démerde-toi.
3: Je vais te faire un teasing, comme ça tu sauras de quoi parler. C'était tellement kiffant qu'on a réécrit des morceaux pour le public. Axel, à toi l'honneur.
5: Non, mais il y a des morceaux qu'on a joués au tout début, qu'on joue plus forcément là, parce qu'on s'est dit, ouais, peut-être que ça colle pas trop, ou alors on les fera plus tard, si jamais ça marche mieux et qu'on a une communauté qui nous suit un peu plus, enfin une plus grosse communauté. Là, on fait beaucoup de morceaux pour le live aussi quand même.
0: Okay.
5: On écrit beaucoup de morceaux pour le live. On réarrange aussi nos morceaux studio pour le live, pour les adapter en gros à ce que...
6: Je fâche. Sujet, verbe, COD. On va tout reprendre dans l'ordre.
3: Attends, tu vas faire semblant de parler et moi je vais faire la voix.
6: Mais
3: je reçois l'autre fois j'ai reçu une vidéo de 3 minutes et quelques de lui avec Valentin et Nono en train de refaire un morceau et en mode regarde on l'a refait différemment, t'en penses quoi. Et c'est souvent des trucs comme ça, et moi ce genre d'énergie là j'aime beaucoup, parce que je leur propose un truc, je le dépose là et je le laisse mûrir, et après ils font j'aime bien tes petits outils, je vais te faire un truc stylé avec ça, et ils le font super bien.
0: Ok.
3: Réarrangement total.
6: C'est mignon.
5: Oui, parce que Tempo, on l'a beaucoup réarrangé. Bah là, la version studio et la version qu'on a fait en concert, c'est pas du tout. Enfin, il y a la base.
3: Il y a juste l'intro que t'as fait en mode Van Halen. Mais vraiment, il nous a fait du Van Halen sur l'intro. Je sais pas comment.
5: Non, mais c'est marrant
3: chauffés.
5: Parce qu'avec Valentin, on a une inspiration pour beaucoup de fins de morceaux. C'est Gims en concert.
6: Waouh.
5: Ouais. Non mais c'est vrai. Non mais c'est
6: ça va être temps que ce soit vrai. Mais vas-y. Développe.
5: Faut regarder les lives de Gims en concert. Les musiciens, ce qu'ils jouent, on trouve ça tellement stylé que bah du coup on veut refaire la même à chaque fois, parce que ça rajoute un truc en plus.
3: Et okay. Finalement, refaire tout le temps la même chose, c'est du Gims en studio.
6: Ah ouais, t'attaques fort là.
0: Donc du coup, enfin vraiment, la version studio qu'on va pouvoir écouter sur la plateforme et les versions live, il y a quand même des grosses différences, et en même temps, il y a l'idée de vouloir retransmettre la même chose, d'après ce que j'ai compris.
6: Les morceaux sont reconnaissables entre le studio et le live.
0: Ouais.
6: Mais là, pour le coup, j'ai un peu envie de dire que ça vient de moi. Je déteste quand on va voir des artistes en concert et qu'en fait, on a l'impression de réécouter leur EP chez soi.
0: Ok.
6: Et ouais. J'aime beaucoup quand il y a une différence, c'est qu'en fait, on reconnaît les morceaux qu'on aime, on peut toujours chanter les paroles, mais en fait, il y a quelque chose de différent, il y a une autre ambiance, et du coup, ça a un intérêt, en fait, de venir partager ce moment avec nous en concert, plutôt que de juste l'écouter chez soi. Si on met pas une plus-value en concert, ça a pas d'intérêt de venir.
0: Ouais.
5: L'intention n'est pas la même.
6: Donc là, ouais,
3: on vient pas avoir juste 5 pélos avec des instruments sur scène, quoi. Ils vont nous faire quelque chose. C'est Stupéflip qui faisait beaucoup ça aussi, qui reprenait juste les textes et qui disait, c'est cool. Par contre, tout le reste, on change. Mais les instrus, les instruments, tout ça. Et je trouvais ça super cool. Ça dégage une énergie incroyable. Puis, ouais, comme ils disent, le concert, il y a toujours une intention différente. Il y a l'artiste qui va se planter. Non, mais même au-delà de ça, il y a un engagement du public qui va changer totalement la donne de l'artiste.
6: Ce qui fait que, ouais, du coup, même d'un live à l'autre, les morceaux seront jamais exactement les mêmes. Par défaut, entre le studio et le live, on travaille différemment de façon à ce que les morceaux soient reconnaissables, mais ne soient pas les mêmes.
0: tout à l'heure, quand on parlait un peu de comment fonctionnait le groupe, sachant que vous avez chacun des jobs à côté, vous êtes en études, il y en a un qui est à Lyon, donc assez loin. Le futur, vous le voyez comment ? Il y a l'envie quand même de professionnaliser le projet, oui. Pour l'instant, enfin...
3: La première partie de l'interview, c'était tranquille, là, on est en train de se faire...
6: c'est... Non, Bah en vrai, c'est pour le coup, c'est plutôt votre question, parce que moi, j'ai envie de dire, être Texon, c'est mon métier de base.
3: Vous, Axel, en soi, Axel au pilori.
5: On aimerait tous pouvoir en vivre et tout ça, et on a projet de, pour plus tard de faire une année où on fait que ça. On essaye, on se lance et puis on verra où ça nous mène. Après, Nono et moi, donc le bassiste et moi du coup, on est en études au conservatoire de Blois.
0: Ok.
5: Et donc c'est, bah, c'est notre vie de tous les jours, en fait, la musique. Après, je sais que... Valentin et Arthur, s'ils pouvaient, bah, ils... enfin, si on peut en vivre, on y va. Enfin,
0: ouais.
5: C'est notre passion avant tout. Et
6: il y a, en fait, y a l'envie d'en faire un métier, oui, mais un métier. Pour l'instant, faut assurer le reste.
0: Oui, bah oui. Enfin, vous l'avez dit, 22 ans, vous êtes tout jeune.
6: C'est ça. Donc, pour l'instant, ça avance avec des rêves plein la tête. Et puis, bah, on va tout faire pour qu'ils se réalisent, mais pour l'instant, c'est pas le cas, quoi.
3: C'est un peu la bohème, là. C'est vraiment, on essaie de faire de notre mieux pour gagner notre argent, pour financer nos projets, pour essayer de vivre tout ça. Mais c'est vrai que combiner les scènes, les studios, les enregistrements, les clips, les trucs comme ça, plus le taf, plus la vie privée, plus, enfin, c'est. Ouf.
0: Justement, aussi pendant que la petite pause tout à l'heure qu'on écoutait Pilule, vous parliez que vous aviez déjà des textes pour un prochain projet. C'est-à-dire que ça va quand même assez vite, même s'il y a le taf à côté. Comment on gère et tout Combien de temps, même si cette EP l'a mis à se construire? Parce que j'ai l'impression que vous jouez déjà les morceaux avant de sortir l'EP.
3: Alors, l'EP se met à construire, c'est enregistrement studio ou comment on a composé les morceaux plus on les a joués?
0: On va dire la globalité.
3: Ah bah alors les morceaux, je crois qu'il y a une période où à chaque répète,
5: on avait un morceau. Ouais.
3: On avait minimum un morceau par répète nouveau.
5: Okay. En fait, on a énormément de morceaux, mais on n'en a que 5 là dans l'EP.
0: Ok.
6: Bah en fait, ouais, en live de toute façon, on pouvait tenir une heure et quart de set uniquement avec des compositions.
0: Ouais. Okay, oui, ouais, c'était ma question.
3: Théoriquement, on pourrait faire même plus si on mettait tous les morceaux qu'on a fait, mais on s'est jamais donné le temps de travailler l'entièreté de tous les morceaux qu'on a fait. Je pense que.
5: Bah, comme on a dit tout à l'heure, on a des morceaux qu'on joue plus.
3: Oui, c'est ça. Et tu prends.
5: Qu'on jouera peut-être plus à un autre moment dans le futur, mais pour l'instant, les.
3: Andromède, Rose, Acro, tout ça, c'est, en fait, on aurait.
5: Assez.
3: Non, arrête. Non, mais on aurait vraiment énormément de sets, mais on peut pas se permettre de travailler tous ces morceaux-là.
0: Ok.
3: Et puis on se retrouve souvent face à des organisateurs qui disent mettez un peu des reprises aussi pour les gens.
0: Ouais.
3: Donc.
6: Après, ce qui du coup a emmené à l'EP, c'est aussi la volonté à un moment de laisser une trace plus importante du travail. Et du coup, c'est avec notamment Freddy Roulier, du coup, qu'on a fait toute la partie enregistrement, tout ça. Et en fait. Tout ce qui se passe autour de l'EP, ça se fait avec le collectif L'Écluse, qui est un collectif plutôt nouveau à Blois, qui du coup allie de la communication, de la vidéo, de l'enregistrement, de la production, enfin tout ça. Et du coup, il y a eu à peu près un an de préparation, d'enregistrement, d'établissement de la communication, ces choses-là. Donc ouais, entre la sortie le 30 avril et je crois les premiers enregistrements, peut-être même plus d'un an, un an et quelques mois je crois.
3: Pour moi, c'est passé super vite. C'était super pro dès le début. C'est-à-dire que Freddy, il est venu nous voir en répète. Il a fait ça, j'aime bien. On va faire ça. Je crois que là, même pas un mois après, on était déjà en studio. C'est enchaîné à une vitesse. Non, ils ont été très professionnels. De toute façon, le collectif L'Écluse, il y a qui dans L'Écluse? Il y a Julien, Johan.
6: Astrid, qui du coup est aussi artiste de son côté.
3: Et puis Johan et Astrid qui nous ont fait le clip.
6: Et en fait, c'est que des gens qui sont vraiment passionnés de musique, qui ont envie de porter des projets loin. Et TTG a été un peu le laboratoire de ce collectif, mais vu l'engouement qu'il y a eu, l'énergie qui a été donnée par tout le monde, en fait, c'est royal. Et les gens qui nous ont accompagnés, donc tout le collectif L'Écluse, Freddy, Johan, Astrid, Julien.
3: C'était de A à Z, ça a été... Excellent, c'était une super expérience.
0: C'était motivant aussi.
3: C'était très motivant. Ils nous, sans s'en rendre compte, je pense qu'ils nous ont apporté un gros coup de pied aux fesses et un bon soutien. Et je crois que ça a pu que nous tirer vers le haut. Donc on les remercie énormément pour le travail qu'ils ont fait.
0: vous avez évoqué les clips. La façon de consommer la musique, elle a vachement changé maintenant avec les plateformes de streaming, etc. Que nous, à l'époque, c'était sur YouTube, on regardait tous les clips, ce genre de choses, on est la même génération.
3: Direct Star.
6: C'est vraiment ça, Direct Star, ça fait mal.
3: Avec le petit message en dessous. Là.
1: Pense à sortir le linge. Maman, bisous.
0: Maintenant, c'est différent. Pourquoi est-ce que le clip, ça reste quand même important pour le projet? Et qu'est-ce que vous pouvez teaser pour le clip Pilule qui va sortir courant mars, je dirais.
6: Il sort la semaine prochaine.
0: La semaine prochaine, voilà. On enregistre l'émission février, donc moi je ne l'ai pas encore vu. Donc qu'est-ce que moi on peut me teaser et pourquoi c'est important en fait les clips et qu'est-ce que ça permet de dire que la chanson ne dit pas peut-être ou de montrer?
3: On peut teaser qu'il y a du violet.
0: C'est étonnant.
6: C'était TG. En vrai, moi je dirais plutôt que ça pose un décor et ça transmet un univers. C'est-à-dire, si on coupe le son, on se retrouve toujours plus ou moins dans l'univers de TTG. On parle violet, ça c'est le classique. Mais on voit aussi, du coup, l'intention. Après, l'importance d'un clip, moi je suis toujours un peu mitigé parce que, comme tu l'as dit, la façon de consommer la musique a beaucoup changé. Et maintenant, on est plutôt sur de la petite vidéo, du réel, du TikTok, ces choses-là, où les gens ne retiennent dans la communication qu'un refrain, quelque chose comme ça. Mais pour moi, ça reste important de faire un clip pour transmettre un univers et pour dire, en fait, voilà, si vous nous faites venir, c'est là qu'on est.
0: Okay.
3: Je suis tout à fait d'accord. Et je crois que je vais être la personne que détestent absolument tous les community managers d'artistes parce que je ne regarde pas les réseaux des artistes, je ne regarde aucun de leurs clips. Et je crois que le dernier clip que j'ai vu dans ma vie, ça devait être Papa ou Stromae, enfin, cette époque-là, tu vois.
6: C'est vraiment pas nouveau, moi je crois.
3: Ah non, mais ouais, c'est très ancien.
6: Le dernier que j'ai, pour le coup, vraiment dévoré, moi je crois que c'est Orelsan avec L'odeur de l'essence.
7: C'est pour le coup, récent, déjà.
6: C'est plus récent, mais enfin... ça a quand même bien évolué aussi la façon de consommer la musique. Puis Orelsan, ça reste
7: un
6: papa. Tu vois, quand il sort quelque chose, tu l'écoutes parce que c'est Orelsan.
0: Oui.
6: Mais...
3: Il y a ce truc où, malheureusement, on ne l'a pas fait dans notre clip. Mais pour moi, un clip, ça ne devrait pas être juste la musique avec des images. Ça devrait être une expérience, comme tu disais par exemple, pour En faire de Stromae avec le dézoom, une expérience visuelle ou même juste une sorte de live session en fait. Moi, je vois vraiment les clips qui m'intéresseraient à regarder, ce serait... Beaucoup de gens critiquent Aya Nakamura, elle a fait un truc trop stylé. Elle a refait son morceau avec un univers orchestral autour d'elle, en live. Elle s'est filmée, ça a été mis sur les réseaux, je trouve ça parfait. Vraiment, c'est ce genre de choses-là que je veux consommer. Ça, c'est un clip pour
7: Allez,
3: moi.
7: Allez, on reste sur Aya Nakamura.
6: On va clôturer.
3: Voilà. Tu nous reparles de Gims après ?
1: Voilà, c'est ce que j'allais dire.
6: Allez. Un point pour Louis, un point pour Louis.
0: Avant de clôturer, justement, j'ai à chaque fois trois petites questions à poser pour connaître vraiment vos goûts musicaux personnels. La première question, et là ça va être vraiment pour chacun, c'est le titre qui a un peu construit votre identité artistique.
1: Pour chaque musicien, là ?
0: Ouais, pour chaque musicien.
1: C'est dur.
6: Après, moi je peux jouer la carte Joker, du techniquement je suis pas musicien.
0: Ouais, mais ça peut être le titre vraiment qui t'a marqué, où tu t'es dit, tu vois, la musique veut que t'ailles dans l'ingé son, etc. Ça peut fonctionner aussi.
6: Après, moi, j'écris, je fais quand même de la musique à côté. Donc, effectivement, la carte Joker marche pas. Mais non, moi, je resterai sur Fauve Sainte-Anne.
7: C'est dur.
6: Oh, bah, fais-nous du Gims. T'emmerdes pas.
3: Y'a trop d'œil sur le coup, pèse pas. Bonne chance, les gars. Hein, moi, j'ai déjà répondu.
0: Après, t'expliquais que
6: non,
0: le
6: répondu.
0: Projet a été créé quand vous étiez lycée.
6: Oui.
0: Est-ce que à cette époque, voilà, qu'est-ce qui te marquait, qui t'a dit j'ai envie d'en faire de la musique?
7: Moi, c'est plus le groupe en lui-même.
3: Wow, on va pas parler des goûts musicaux qu'on avait quand on était au collège, parce que là, je pense que sinon.
6: Ah non, moi, je m'en sortais super bien à l'époque. Moi, franchement, à l'époque, collège, moi, lycée, c'était vraiment Pixies.
3: Moi,
6: vraiment,
3: j'écoutais Beck, Loser de Beck.
6: Personne sait ce que c'est. Non, toi, ton exemple quand même musical, ça reste de toute façon 21 Pilots ou Skip the Use.
3: Et Gims. Ouais.
1: Mais c'est dans la musique que j'aime
3: ça,
1: beaucoup.
3: Ça, mon gars, ça va rester.
1: Mais c'est aussi dans mon jeu de batterie.
0: Ok.
1: Parce que c'est mes deux idoles, là, les deux batteurs. Et je pique beaucoup de choses.
3: Non.
6: Oui, donc ça répond à la question. C'est-à-dire, qu'est-ce qui t'a donné envie de faire ça? C'est le fait de les voir jouer. Et du coup, ça t'inspire.
7: Oui, totalement.
6: Je synthétise tes réponses.
3: Moi,
6: trop fort.
3: J'ai grandi avec un papa qui nous refaisait tous les solos de Noir Désir. Et qui a vraiment tenu à ce que j'apprenne les paroles par cœur. Et une maman qui faisait écouter du Maxime Le Forestier absolument tout le temps. Et des vieilles musiques espagnoles. Mais des vieilles musiques espagnoles.
6: Après, la question à la base, c'était quel morceau Donc toi, tu nous as sorti trois refs musicales, toi, tu nous as sorti deux batteurs.
3: Bah ouais.
0: Ça fonctionne.
6: Heureusement que moi, j'ai répondu dedans, sinon je sais pas comment on aurait fait.
2: Un morceau,
3: je dirais, si je devais... deux morceaux à la limite, je dirais La Fugue de Maxime Le Forestier et soit Un Jour en France, soit Totsaki de Noir Désir. Et okay. L'homme pressé aussi.
6: C'est cool, bah ça fait, voilà, ça fait trois, mais ça compense avec Axel qui du coup n'en donne pas.
0: Est-ce qu'il y a un titre qui vous rapproche tous ensemble, enfin que vous écoutez tous ensemble quand vous êtes justement par exemple en tournée sur les festivals, ce genre de choses?
3: Oui, j'ai fait une bêtise.
6: Ah ouais, c'est
3: une grosse.
6: C'est morceau de Oui Oui. Voilà, c'est ça a été vraiment. On a passé une semaine ensemble en vacances au Sable d'Olonne l'été dernier.
3: Il y a Léon, le Hérisson.
6: Donc voilà, c'est quand on est tous ensemble, il y a quand même pas beaucoup de musique intelligente qu'on écoute. Donc en l'occurrence, c'était Oui Oui, j'ai fait une bêtise et du coup la ferme des Fatal Picard. Voilà, et ça, c'est dès le réveil. Hein. C'est le premier qui se lève. De toute façon, on la met pour réveiller les autres. Donc...
0: Quel est le dernier titre que vous avez ajouté à votre playlist?
5: Moi, c'est Drake Path de 21 Pilots.
6: Ah, voilà, j'avais raison.
5: Non, mais. Attends, je vais prendre ce
6: truc. Carrément, les notifs vont m'embêter.
3: Oh non, je vais pas la dire. Oh non.
6: Ah, si. Tu joues le jeu,
3: Mais je crois que c'était à cause de Léo, c'est mon meilleur pote, et on avait fait une séance muscu qui était vraiment ridicule. Et j'ai mis. Rhythm is a dancer de Snap. Mais c'est pas la musique que je vais vous vendre. Absolument pas la musique que je vais vous vendre.
6: Pour le coup, c'est moi qui vais en donner deux. Moi, dans les derniers rajoutés, il y a un morceau qui vient de sortir qui s'appelle Papillon d'un pianiste qui s'appelle Vulax. Et j'adore ce pianiste. C'est un mélange de Sofiane Pamart et de Ludovico Einaudi. Et il est super fort dans ce qu'il fait. Et sinon, l'autre que j'ai rajouté il y a très peu de temps, c'est Dis quand reviendras-tu de Barbara.
0: Okay.
6: Donc vraiment des antipodes. Total,
0: ouais.
6: Mais c'est juste ultra kiffant. Les deux, même à la suite, marchent tellement bien ensemble.
3: Bah, du coup, je vais en donner deux aussi. J'ai mis Ready to Let Go de KG Elephant et In Extremis, mais je cherche le nom de l'artiste. Claude.
0: Ok.
3: Fantastique. Les deux fantastiques.
6: Et toi, du coup? Ah oui, si tu l'as dit.
5: Ouais. Et si, juste avant, j'ai mis Withering de Last Train.
0: Ok.
3: Je connais pas. Tu me feras écouter dans la voiture.
5: C'est super bien.
3: On n'est pas dans la même voiture.
0: Est-ce que aussi le fait d'être artiste régional, etc., vous a changé votre façon de consommer la musique en justement allant vers d'autres artistes de la région ou pas du tout? Est-ce que ça vous ouvre à d'autres horizons?
3: Alors nous, ça nous a fait l'inverse. Je sais pas pour Nathan, mais je sais que le groupe TTG en lui-même, ouais, ça nous a fait l'inverse. C'est-à-dire que on fréquentait énormément des artistes de la région. On a toujours été dans cette culture-là, et je crois que c'est ça qui nous a motivés à fonder un groupe aussi.
0: Okay.
3: Donc ça peut être l'instant promo, si on peut parler de Arch of Coven, si on peut parler de Spirit Falls, on parlera de Scandale aussi même. C'est plein d'artistes de la région, il y avait Freaky Beast à l'époque.
5: Puis on avait aussi notre prof de musique actuelle qui nous a fait rencontrer, et c'était le bassiste de Skawax.
0: D'accord.
5: Et en fait on allait voir en concert tous ensemble et tout ça, et c'était...
3: Il y a énormément d'artistes dans la Blois et même la région centre en elle-même. Pour moi, c'est un puits d'artistes, c'est impressionnant.
0: Oui.
6: Et moi, la découverte récente, ça reste vraiment du coup Astrid Grenen, qui fait pour moi une musique mais magnifique. C'est un mélange entre du Aurora et du Hans Zimmer. Et c'est quelqu'un qui est plutôt nouveau aussi sur la scène locale. Je l'aurais pas rencontré, j'aurais pas découvert ce qu'elle faisait s'il n'y avait pas eu TTG. Mais du coup, ouais, je suis content d'avoir quand même du coup toujours ce contact avec la scène locale. Et franchement, c'est une super découverte.
3: Et j'ai très très hâte de voir ce que ça va donner une fois que tout sera mixé, finalisé. Parce que déjà, rien que les maquettes qu'on m'a fait écouter, elles sont très très belles. Elle a une voix, on dirait un violon qui part comme ça et qui revient, et c'est magnifique.
0: Okay,
3: et
0: super.
3: Puis même avec Astrid, il y a Johan de The Shadows Gone Out qui est aussi dans Arch of Coven. On va pas s'arrêter en fait. Spéciale dédicace à tous les copains. Tayazabe, vraiment tous, ultra moderne. Spéciale dédicace à eux, c'est que des doigts d'or.
0: Et du coup, la dernière question, ça va être votre titre préféré sur l'album et pourquoi?
3: Aurore.
0: Ouais. Ok.
5: Pourquoi?
0: Ouais, pourquoi?
3: Parce que ça parle de Judith, parce que c'est un sujet qui me touche personnellement. Je crois que c'est le titre le plus personnel que j'ai fait. Enfin, récemment. Parce que dans l'album, il y avait Pilule à l'époque, mais maintenant, c'est le dernier en date que j'ai fait qui soit aussi personnel. Il y a donc Aurore qui parle de Judith, qui suit effacée, qui parle de mon père. On est vraiment sur la pluie.
6: C'est ouais, non mais là ça pluie, ça se pend, enfin non, il y a total là.
3: La grêle, tout ce que tu veux.
6: Mais ouais, moi je dirais Aurore aussi parce que avec Louis, on a une histoire qui est assez commune sur certains points et notamment celui-là. Et du coup, c'est un morceau qui moi me touche énormément et il est hyper bien fait, il est hyper bien construit. Les gars ont bien bossé, quoi.
0: Merci.
6: Du coup, je pense que c'est mon préféré aussi.
7: Moi, c'est Effacé. Parce que
3: je joue pas la moitié du morceau.
7: Voilà. Exactement. Et je trouve ça bien quand je joue pas.
6: Et nous aussi.
3: Pourquoi c'est ta préférée, Effacé?
7: Moi, la musique en elle-même, et puis même les paroles, ça me touche un peu.
3: Ok.
0: Alors, c'était ma dernière question, mais du coup, j'ai envie de revenir sur ce que tu dis. Est-ce que c'est facile, en fait, de s'écouter chanter et jouer?
7: Moi ça va.
6: Ouais, moi je déteste quand j'enregistre ma voix, je déteste me réécouter, j'ai du mal à apprécier ce que je fais de façon générale. Je crois que c'est un sentiment général aussi, tout le monde a toujours du mal à trouver satisfaisant ce qu'il fait.
3: Moi j'ai adapté ma voix à mon oreille. C'est-à-dire que quand je chante sans écouteurs, ça n'a rien à voir avec... Ça a rien à voir à quand je chante et que je peux m'entendre avec des retours ou autre chose. J'ai passé mes premières années de musique à m'enregistrer dans ma chambre avec une Tascam, donc j'ai réussi à adapter ma voix avec mes écouteurs. Mais c'est vrai que quand je joue de la guitare, je n'ai pas fait ça. Et j'aime bien ne pas jouer de guitare, du coup.
0: Ok. Et ben, ça va être la fin, du coup, là, de l'émission. Je vous remercie d'avoir accepté l'invitation et d'avoir participé à cet épisode de Nouveaux Accords.
7: Avec plaisir.
0: On le rappelle, donc, votre EP Trop tôt pour grandir, il sort le 30 avril sur les plateformes de streaming. Il y a des dates de concert, je suppose, à annoncer.
3: Alors, ça tombe bien parce que le 30 avril, ce sera justement le jour de la release party au Cirque Orsola. Si Axel peut nous donner plus de détails. Si Nathan peut nous donner
6: merci
3: plus de
6: Axel.
3: Détails.
6: Du coup, ouais, pour la sortie de l'EP, on organise un concert pour montrer du coup ce qu'on fait en live, annoncer, enfin fêter vraiment la sortie de l'EP. Et du coup, on a la chance d'avoir été accueillis au Cirque Orsola de Chitney, qui nous met du coup le cirque à disposition. On a la chance du coup d'avoir Audio Espace avec Pascal et Pauline qui nous prêtent du matériel pour faire cette date-là. Elle a faire bien, accueillir les gens dans des bonnes conditions.
3: Toute l'équipe de Dieu Espace.
6: Et du coup, on fait même venir du coup Astrid, la fameuse, en première partie, tellement on est tous devenus fans de ce qu'elle fait. Donc ça va être un bon gros concert le 30 avril. Après, dans l'été, on a la date du Festiferm qui est en août. Mais je suis dessus, la date précise.
3: Je suis dessus, bougez pas.
6: On a la fête de la musique aussi qu'on fait à Montaux. C'est Montaux.
7: Ouais. Et à Blois aussi, parce qu'on joue à l'Arborescence.
0: Ok.
3: Alors,
7: pendant la fête de musique.
3: Grosse date trop stylée, on a le 25-04 Rock en Vienne à Blois. On a l'Arborescence le 21 juin à Blois aussi. C'est en bas de chez moi, c'est trop cool, je vais pouvoir y aller comme ça. Le 26 juin, on fait la fête de la musique à Montaux, effectivement, oui. On a Festiferm à Candé-sur-Beuvron le 22 août. Ça fait combien de fois qu'on fait Festiferm?
6: Je crois que c'est la troisième.
3: C'est génial, c'est vraiment gros collectif, c'est des amours, ils sont géniaux.
6: Et puis comme c'est un festival caritatif, en vrai, il faut leur faire la promo à eux. C'est un festival caritatif et tous les bénéfices sont reversés pour les animaux qui en ont besoin. Et du coup, nous, on vient parce que ça reste une cause qu'on aime bien. Les festivals caritatifs, ça reste cool. C'est pour ça aussi qu'il y a Ashrun qui a été fait en 2025. Et du coup, ouais, venez à Festiferm. L'ambiance, elle est trop
3: l'ambiance
6: cool. Les gens, ils sont trop chouettes.
3: Trop bien. Ça va devenir de la famille à force.
6: Ouais, clairement.
3: Ils sont géniaux.
7: En plus, ils viennent nous voir en concert et tout ça.
3: La cause est très très bonne.
0: Super. Et on ne peut que conseiller du coup à nos auditeurs d'y aller, d'aller streamer votre album. Je les remercie d'avoir écouté cette émission qui sera donc à retrouver en podcast sur le site de Studio Zef. Et pour terminer, on va écouter un petit peu de joie. Après toutes ces discussions très profondes, on va écouter donc le titre Tempo qui est présent sur l'album.
3: C'est Goldman ça.

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0: J'ai 35 ans et je n'en reviens pas. Disons que ça ne veut rien dire pour moi, si ce n'est le fait que je commence à apprivoiser ce corps capricieux et mutant. J'accepte la trahison de la peau, des cheveux. Je multiplie d'ailleurs, avec plus ou moins de succès, les expériences parapharmaceutiques à base de shampoings antipelliculaires traitants, à la menthe ou au musc, selon les soirées arrosées ou non. J'apprécie les cures revitalisantes, les jets de bouleau ou d'argousier. J'aime l'idée d'un jet de karcher pour le corps, des poumons jusqu'à l'estomac, en passant par le gros intestin dont la paroi doit être semblable aujourd'hui à des planches poreuses. Et merde, je devrais quand même penser à autre chose. Notre appartement est calme et donne sur une rue en sens unique, bordée de platanes, torturée jusqu'aux moignons par des cantonniers sans scrupules. La mairie a d'ailleurs décidé de les abattre, je veux dire les arbres, pour des questions de sécurité, à cause de l'alcool, des voitures, de la téléphonie mobile. Les voisins se sont rapidement mobilisés, ainsi qu'une poignée d'écologistes, en défilant devant la mairie, brandissant des calicots, où il était question au feutre vert, de citations orientales sur la nature et les hommes. Des lantons plus ou moins cossus les accompagnaient, donnant au convoi un caractère agréable, sincère et printanier. De cela, j'étais monté pour la première fois jusqu'au dernier étage de l'immeuble pour assister à une pendaison de crémaillère. J'avais longuement hésité, car mon indifférence envers mes voisins de palier m'a souvent donné raison. Vivre en appartement, ce n'est pas seulement apprendre des règles, mais en imposer. Il faut maintenir la distance animale nécessaire. Se contenter d'un bonsoir dans l'escalier ou d'une modeste analyse météorologique. Ce soir-là, je n'avais tout simplement pas envie d'être seul avec elle, surtout lorsqu'on entend des rires dopés au champagne traverser le papier à cigarette qui me sert de plafond. J'avais discuté longuement avec un type du quatrième qui cherchait depuis un certain temps un emploi, mais sans aucun doute de la compagnie. Sur le fait que la piscine n'était pas si loin et qu'il fallait dorénavant prendre soin de nous, puisque pendant notre jeunesse, on en avait bien profité. Je vais par conséquent proposer à deux, c'est plus stimulant, des séances de dos crawlé, de brasse papillon, de préférence en soirée. Pourtant, les éclairages de piscine me révulsent. La plupart du temps, les pulvérisations accidentelles de chlore dans les narines me brûlent les sinus. J'ai tout naturellement laissé traîner les choses. D'ailleurs, lui non plus ne m'a pas appelé. Rien à foutre. Depuis peu, j'ai recommencé à déconner.
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5: Kinésithérapeute. Mon kiné n'est pas kiné parce qu'il est né kiné, car n'est pas kiné qui veut. C'est plutôt un acquis d'être kiné. En fait, c'est plutôt inné kiné. L'autre jour, dans un ciné où on n'est pas bien assis, je me suis scié le dos sur le dossier. J'ai le dossier. Je me suis démis le dos. J'ai le dos démis, j'ai le dos miné. Alors mon toubib, qui n'est pas kiné, m'a prescrit du kiné. Quand mon kiné a vu dans quelle situation se liquait le domaine, il m'a fait des massages de l'abdomen. Ça, sur le dominé, il en connaît un domaine. Quand je pense que ma sœur voulait se faire kiné, elle est complètement à la masse, ma sœur. Et en fait, c'est mon kiné qui s'est finalement fait ma sœur. Faut voir ce que mon kiné a amassé à force de masser ma sœur. D'ailleurs, mon kiné a fini par se faire enquiquiner par le fisc qui est carrément anti-kiné. Le fisc lui a tout confisqué. Résultat, depuis que mon kiné s'est fait pincer par le fisc, il est amer. C'est vrai que c'est pas facile d'être ma sœur. Non mais attends, reprenons du début. Tu dis que ton kiné est ta sœur ? Oui, oui, mon kiné est ma sœur. Et tu dis qu'à cause du fisc, ton kiné est ta mère ? Oui, oui. Mais alors, si ton kiné est ta mère et que ton kiné est ma sœur, c'est que je suis la sœur de ta mère, donc je suis ta tante. Alors n'hésite pas, hein. Appelle ta mère, qu'elle prévienne ma sœur, et va voir ton kiné, si ça tente. Dis-lui que tu viens de la part de ta tante, mais je te préviens, il y aura sûrement de la tente. Tu savais que mon père est toubib ? Oui, je sais que ton père est toubib, mais il n'est pas pour autant ma sœur. Bah exact, mon père n'est pas ma sœur. Tant mieux d'ailleurs, car ma sœur m'exaspère. En tout cas, depuis que mon kiné et ta sœur sont ensemble, ces problèmes se sont plutôt tassés. C'est normal que ce soit tassé avec ta sœur, vu qu'elle est complètement à la masse avec son masseur. Mon kiné, je l'ai massé. Mon kiné, je l'ai massé. Mon kiné s'est cassé. Ces problèmes se sont tassés. C'est normal, c'est ta sœur. C'est logique, c'est aussi ma sœur.
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0: bonsoir. Merci au bâtiment 84 de nous accueillir aujourd'hui pour cette nouvelle édition de Un artiste en circuit court. Et aujourd'hui, j'ai le plaisir de recevoir Myrtoïd Radfar, qui est en ma compagnie. Avant toute chose, Myrtoïd, merci beaucoup d'avoir accepté l'invitation. Et donc, on est là pour discuter pendant à peu près une heure ensemble, et principalement de musique. Myrtoïd, t'es donc musicien, compositeur, on va avoir l'occasion de parler de tout ça. Je te propose qu'on commence tout simplement par évoquer un petit peu ensemble ton parcours musical. Comment est-ce que tu as commencé à t'intéresser à la musique et à la pratiquer, à en jouer? Est-ce que tu peux nous raconter un petit peu comment ça s'est fait tout ça?
1: Tout d'abord, moi je voulais dire aussi merci à toutes et tous d'être là. Merci Étienne d'avoir m'invité. Et merci à Bâtiment 84 de préparer cette occasion que je sois là avec vous tous ici. Tout d'abord, je voulais commencer à répondre à ta question avec une petite pensée à mes compatriotes, mes amis en ce moment en Iran. Je suis iranien. C'est un moment difficile pour eux et pour moi, pour nous tous, des Iraniens. J'espère que ça va aller mieux pour eux. Si tu veux, Étienne, moi j'ai commencé dès le début que j'ai commencé, j'avais, je pense, à peu près 5-6 ans. Je n'ai pas grandi dans une famille vraiment artiste. Il y avait mon grand frère, bien sûr, que je le suivis. Et mes oncles, deux de mes oncles qui jouaient des instruments, mais ils faisaient d'autres choses, c'était pas leur métier. Mais petit à petit, l'histoire s'est devenue un peu plus sérieuse pour moi et mon frère dans notre famille. Donc on a décidé tous les deux de choisir ce métier-là, en fait de commencer la musique et choisir ça en tant qu'un métier. Moi j'étais tout petit. J'avais 5-6 ans, j'étais intéressé par la percussion, de tous les instruments qu'on pourrait jouer, la percussion dans mon pays, d'autres pays aussi. Mais surtout, j'avais l'occasion de jouer sur les percussions de mon pays. Et j'étais, par la taille, j'étais tout petit, en fait, de l'odaf, l'instrument rond qu'on voit ici. Il était assez grand pour moi, je pouvais pas le tenir facilement, donc je le mettais par terre et je le jouais. Et petit à petit, quand j'ai grandi, j'essayais de le tenir normalement. Après quelques ans plus tard, j'ai commencé à découvrir d'autres instruments et je me suis intéressé par plein de différents instruments. J'avais la chance d'être parmi des amis musiciens, mais les amis de mon frère, mon grand frère, qui chacun était un musicien d'un instrument différent. Donc j'étais parmi eux et j'avais l'occasion de jouer avec plein de différents instruments et petit à petit apprendre et jouer différents instruments. C'est pour ça que je joue différents instruments, plusieurs instruments.
0: Plusieurs instruments, oui. Ok. Et est-ce que tu as le souvenir, je ne sais pas, un âge ou la période où tu as commencé peut-être à jouer tous les jours ou très souvent, à t'entraîner?
1: C'est vrai, en fait, quand on est petit, c'est pas quelque chose, on ne prend pas dans la vie des choses très sérieuses. On joue avec les instruments, après on sort, on joue avec des amis. Mais je me souviens, la première concert officiel que j'ai donné, c'était à l'âge de 14-15 ans que j'ai joué sur scène. Et je pense, après descendre de la scène, c'était le soir que j'ai descendu, le lendemain pour moi, il y avait d'autres visions en fait devant moi. J'ai décidé d'être un musicien en fait, prendre plus sérieusement ce que je suis en train de faire, l'instrument que je joue. J'essaie de l'apprendre encore mieux, d'autres instruments. Et petit à petit, je me suis intéressé parce qu'en Iran, ça existe des méthodes comme ici, pour apprendre la musique par la partiture, les notes, tout ça. Mais moi, j'ai appris par l'oreille. Et à partir de 16 ans, je commençais à apprendre la musique sur le papier.
0: La musique écrite.
1: Écrite, ouais. Exactement.
0: Ok. Et pendant combien de temps tu as pratiqué, du coup, ces différents instruments? Et est-ce qu'il y a un moment où tu as dû faire un choix, peut-être, entre différents instruments? Parce que c'est difficile jouer très bien de plusieurs instruments. Donc, ça t'a pris encore un petit peu de temps après cette expérience de premier concert, par exemple, dont tu nous as parlé. Ça t'a pris encore un petit peu du temps pour faire un choix, entre guillemets, définitif, ou en tout cas te dire, c'est cet instrument-là principal que j'ai envie de jouer le plus.
1: C'est ça, c'est drôle ça, parce que je me souviens très bien de tous ces parcours que j'ai passé en fait. Et je commençais par le DAF, D-A-F, DAF, la percussion qui est là, c'est une des percussions de mon pays. Et à un moment donné, j'étais concentré sur cet instrument et commençais à jouer d'autres percussions. Il y a plusieurs instruments en Iran en tant qu'instrument percussion. Je commençais à jouer un tout petit peu zarb. Ici en France, tout le monde connaît par le zarb, le nom zarb. Et après, je commençais à jouer d'autres instruments percus en Iran, à droite, à gauche, de nord d'Iran, sud d'Iran. On a plein de différents instruments. Mais à un moment donné, tous les instruments percussion, pour moi, c'était, il y avait la même chose, en fait. Un peu la manière de jouer sur les instruments, ça changeait. Mm-hmm. Mais de faire le rythme, tout ça, c'était très facile. Du coup, après, quand j'ai dit que j'ai commencé à 14 ans de regarder la musique sérieusement, j'avais à peu près 18 ans. Et il y avait déjà 3 ans, 4 ans que mon frère, il a décidé de concentrer lui-même sur d'autres instruments que j'ai ici encore avec moi, tambour. Pendant 4-5 ans, j'avais aucun sentiment, j'ai pas décidé d'aller jouer cet instrument. Et du coup, toujours j'accompagnais mon frère en tant qu'un percussionniste à côté de lui. Et il y avait un jour que je voyageais, j'étais loin de lui, et je me suis dit, ok, maintenant c'est le temps de jouer d'autres instruments aussi à cordes. Et du coup, j'ai commencé à jouer tambour. Et voilà, ça c'était le moment, 4 ans après de la première concert que j'ai fait avec le DAF, et j'ai joué pendant 4-5 ans avec cet instrument, avec différents groupes. J'ai décidé d'aller vers le tambour. Et en même temps, c'était ce moment-là que la porte était ouverte pour moi et j'ai commencé à découvrir plusieurs instruments de mon pays, de pays autour d'Iran. Et petit à petit, les instruments qui parce que je n'avais pas l'occasion d'avoir des instruments, ça coûtait cher à cette époque-là. Du coup, j'ai demandé à mes amis qu'ils avaient pour me prêter 2-3 jours, une semaine, l'instrument qu'ils jouent, et j'ai commencé à découvrir. Et petit à petit, je commençais à aller vers le tambour, vers le oud, vers le setar et tar. Et ça, c'est les différents instruments de mon pays.
0: Et une fois que tu as commencé à goûter au plaisir des instruments à cordes, c'était fini, quoi.
1: Voilà, c'était le moment que j'ai dit, ok, je vais jouer moins de DAF, je vais investir plus mon temps sur d'autres instruments. Mais je n'ai jamais lâché cet instrument, le DAF, je parle de DAF. Parce que il y a une histoire vraiment personnellement avec moi et l'instrument.
0: Puis si c'est ton premier instrument, c'est probablement difficile de l'abandonner complètement. Et puis c'est complémentaire, puisque du coup il y a un instrument qui est plutôt rythmique, la percussion, qui permet de jouer des rythmes, mais qui ne peut pas forcément permettre de jouer des mélodies ou des accords. Et l'autre instrument à cordes qui, lui, permet plus, justement, des explorations mélodiques et tout ça. Donc, en fait, c'est très complémentaire. C'est un peu les deux éléments principaux de la musique, on va dire, ou en tout cas de plein de musiques.
1: Exactement.
0: À la fois le rythme et à la fois la mélodie, l'harmonie.
1: Exactement.
0: Ok. Est-ce que tu veux nous jouer d'un de ces deux instruments maintenant pour qu'on voit un petit peu.
1: Bien sûr.
0: Qu'on entende plutôt.
1: Je peux commencer par le DAF.
0: Ouais.
1: Au début. C'est.
0: Donc le DAF, ça s'écrit D-A-F.
1: D-A-F.
0: Okay.
1: Et peut-être avant que je commence à jouer, je l'explique un tout petit peu. En fait, le DAF, moi, je l'ai choisi parce que quand je joue cet instrument, c'est une manière pour moi de me libérer. Et il y a beaucoup d'énergie dans cet instrument, vous allez découvrir tout à l'heure. Et du coup, moi, je suis quelqu'un de très calme. Mais à l'intérieur de moi, j'ai un côté un peu sauvage, un côté quelqu'un qui veut crier, qui veut courir, il faut faire tout ça. Du coup, cet instrument, ça me permet de faire tout ça, d'exprimer toute cette énergie. Et voilà, je fais ça avec cet instrument. Je vais vous montrer un tout petit peu.
0: Eh bien, allons-y.

0: Merci, Myrtoïde. Du coup, on peut se rendre compte que, en fonction de l'intensité avec laquelle tu frappes sur la peau, tu peux produire des sons très doux, mais ça peut aussi prendre assez vite en volume et être assez présent. Donc, c'est intéressant. En fait, il y a une plage de dynamique très large sur l'instrument, et c'est vraiment toi qui décides comment tu as envie de. C'est comme si tu avais un petit bouton de volume que tu pouvais ajuster, quoi, finalement.
1: Exactement, ce que tu as dit, c'est complètement vrai. Et en fait, cet instrument, à la base, en Iran, on a utilisé pour rentrer dans l'état de transe. C'est un instrument spirituel, et c'est un instrument qui a vraiment cette capacité. Si on le joue bien, on peut vraiment rentrer dans l'état de transe. Du coup, pour arriver à cet état-là, il faut que vraiment le joueur de daf, il le maîtrise très bien, qu'il peut toucher la peau et il crée cette ambiance pour emmener les gens vers cette transition, en fait, pour ouvrir la porte, qu'on peut passer et rentrer dans l'état de transe, en fait.
0: Ok, c'est un instrument qu'on retrouve dans des cérémonies, dans des fêtes, dans des événements de la vie quotidienne, ou c'est un instrument plutôt rare qui est vraiment réservé à des choses très précises?
1: En fait, ça dépend de quelle région tu viens, okay. En fait. Cet instrument, il était protégé par les Kurdes en Iran, parce qu'à un moment donné, nous, on n'était pas... On n'avait pas le droit de jouer les instruments dans mon pays, dans l'histoire de mon pays. À partir de ce moment que les islams ils arrivent en Iran, la musique, toutes les choses qui s'étaient reliées à la culture perse, c'était interdit.
0: Okay.
1: Du coup, on n'avait pas joué cet instrument pendant plusieurs siècles. Mais les Kurdes, les gens de Kurdistan en Iran, ils ont réservé, ils ont gardé, conservé cet instrument, ils jouaient entre eux.
0: Okay.
1: Et du coup, maintenant, dans le côté de Kurdes en Iran, on le voit plutôt dans toutes les cérémonies.
0: Toutes les occasions.
1: Toutes les occasions. Mais alors que dans d'autres parties de l'API, on le voit occasionnellement, soit dans les cérémonies privées, soit sur la scène. Ça veut dire qu'il y a une autorisation, vraiment.
0: Oui, c'est officiel.
1: C'est officiel.
0: C'est un peu un instrument survivant, quelque part.
1: Exactement. En fait, c'était interdit de l'utiliser ou la porter. Moi, non, mais mon frère, moi j'étais petit, j'avais l'image dans ma tête, enfin même... Il n'y a pas longtemps, il y a peut-être 20 ans à peu près, 25 ans, pas plus que ça. Mon frère, il s'était arrêté parce qu'il a porté son instrument sur son dos.
0: Comme et si c'était une arme ou comme si c'était quelque
1: chose de dangereux. Pourquoi tu sors avec ton instrument On a vraiment fait le combat pour le garder, cette culture, pour jouer. Moi, je me souviens... Dès le début, on a parlé que je joue plusieurs instruments. Je joue kamanché, c'est un autre instrument que je n'ai pas ici avec moi. Mais quand j'étais en Iran, je jouais cet instrument. Pourquoi j'ai choisi? À cette époque, je commençais à jouer le tambour. J'avais l'envie de jouer encore d'autres instruments. Il y avait des maîtres de musique qui m'ont renseigné à aller jouer le kamanché. Qui me disaient... Très peu de gens qui jouent cet instrument. Si tu ne vas pas jouer cet instrument, peut-être dans la future, ça va disparaître. Il n'y a personne qui peut jouer cet instrument, malheureusement. Il y a 2-3 maîtres. Et après, ils ont vraiment passé l'âge. S'ils décèdent, ils meurent. On n'a pas d'autres personnes de jouer cet instrument. Du coup, je m'ai mis à jouer cet instrument pendant plusieurs années. Mais je pense qu'on a vraiment beaucoup travaillé. Les artistes, ils ont beaucoup travaillé sur de garder la culture de la musique d'Iran. Du coup, à un moment donné, il y avait beaucoup de gens qui commençaient à jouer. Moi, j'ai plusieurs amis, au même âge que moi. Je sais maintenant, j'ai presque 5 amis, même âge que moi, qui ont le joueur de cet instrument en Iran. Ils jouent très, très bien. Le oud, la même chose. En fait, le oud, on entend ici, on dit que c'est un instrument qui vient de pays arabes, mais pas du tout. L'origine de cet instrument, ça c'est un instrument qui vient d'Iran, qui sort d'Iran, mais parce que pendant plusieurs siècles, c'était interdit de garder cet instrument. Alors cet instrument, il a voyagé dans d'autres pays, oui. Il a resté là-bas, il a vécu, il a sorti, il est venu ici en Europe. C'est l'oud, pour les gens qui ne savent pas exactement c'est quoi un oud, c'est l'ancêtre, c'est le grand-père de l'oud, la lutte.
0: De lutte. L'instrument à cordes aussi. Après, effectivement, la musique a souvent vocation à circuler déjà naturellement. Mm. Et encore plus, parfois, quand on cherche à l'interdire dans certains endroits, en fait, elle traverse les frontières et c'est les ça. Instruments avec. Mais en tout cas, c'est intéressant de se rendre compte que les instruments dont tu nous parles, c'est aussi en fait un héritage culturel qui a été préservé par c'est des ça. Gens qui avaient conscience de l'importance de ces instruments et qu'il fallait les préserver sous risque qu'ils disparaissent, quoi. On peut dire que tu joues des instruments de musique qui étaient en voie de disparition, presque.
1: Exactement.
0: Comme l'autre certains
1: instrument,
0: animaux.
1: Je vais jouer tout à l'heure, c'est un instrument qui ça date de 6000 ans. Mais pendant des années, on ne savait pas que ça existait. En fait, la plupart des gens en Iran, ils ne savaient pas encore.
0: C'était invisible pour...
1: Invisible pour la plupart des gens.
0: Et bah c'est beau de voir que ces instruments sont encore joués et peuvent arriver aujourd'hui jusqu'à nous.
1: Ouais.
0: Dans ton... Oui, une petite question. Avec quel type de peau?
1: À la base, c'est des moutons. Les moutons, des brebis, des femelles, c'est...
0: Ouais.
1: Des brebis chères aussi. Mais... J'ouvre un petit parenthèse. On n'avait pas le droit de tuer un animal. En fait, surtout, c'était les femelles. Parce que, pourquoi ils ont, les femelles qui ils ont donné la vie, ils avaient des bébés plusieurs fois. D'abord, parce qu'on le respecte, que c'est un animal, il faut avoir l'expérience d'avoir un bébé, un enfant, en fait, tout ça. Et le fait de laisser l'animal de vivre jusqu'à le moment qu'il est dans la bonne santé, d'abord c'était respectueux. Deuxièmement, c'était quelque chose que la peau, ça devient plus fine. Et on pouvait l'utiliser et la qualité de son, ça changeait. Il y avait plusieurs choses. Même sur les arbres qu'on coupait pour les instruments, c'est la même chose. Il faut laisser l'arbre qui vive un long temps, il donne la vie, il pousse d'autres arbres à côté. Après, on prenait l'autorisation de quelqu'un, un sage dans le village ou dans la ville, qui vient dire, oui, vous avez le droit de couper cet arbre. Oui. Si on ne donnait pas l'autorisation de couper cet arbre, on ne le coupait pas. Parce qu'en Iran, ce n'est pas comme ici que les arbres poussent facilement. C'est difficile.
0: Un arbre est plus précieux peut-être dans certaines régions. Et puis, bah, c'est l'idée que ces instruments sont fabriqués avec des matières vivantes au départ.
1: C'est ça.
0: Et qu'on n'obtient pas le même résultat sur l'instrument final en fonction du matériau qu'on utilise. Moi, je voulais juste te poser une petite question, enfin, s'intéresser à un aspect de ta musique. T'as parlé tout à l'heure que dans ton apprentissage de la musique, ça s'est fait très longtemps à l'oreille, sans partition, sans... musique écrite.
1: Oui.
0: Et du coup, est-ce que tu peux nous parler un petit peu de ton rapport à l'improvisation, peut-être ? Et est-ce que tu as une approche musicale qui est très empirique, c'est-à-dire basée sur ce que tu ressens sur le moment ? Est-ce que tu as envie de communiquer comme émotion ou comme des choses que tu vas chercher plutôt à l'intérieur de toi ? Et parce que c'est vrai que en Occident, en France, on a plutôt une approche d'apprentissage où on commence très souvent par la musique écrite. Les gens qui auront fait du solfège savent de quoi je parle. Et ensuite, quand on estime qu'on maîtrise suffisamment cet aspect-là de la musique, là, éventuellement, on commence à se détacher un petit peu de ça et à essayer d'improviser. Est-ce que pour toi, du coup, ça a été un peu le contraire ? C'est-à-dire que tu as commencé par écouter
1: Exactement.
0: Les choses et jouer de la musique sans forcément... réfléchir ou théoriser ou mettre des noms sur ce que tu faisais. C'est un peu comme ça que ça s'est passé.
1: C'est exactement, c'est comme ça. T'as raison. Ici, si on voulait commencer la musique, il faut que forcément on commence par les choses écrites. Il y a une logique.
0: Le nom des notes.
1: Le nom des notes, tout ça. Il faut respecter. Et moi, je pense... Ça dépend de ce qu'on fait, en fait, de manière qu'on apprend quelque chose. Si on apprend comme ça, on devient habitué de jouer tout le temps sur papier. Et c'est comme un enfant qui commence à parler dès le premier jour, on ne demande pas à B, écrire ça, lire ça, ta ta ta. On laisse, il écoute pendant plusieurs années à l'oreille, après il commence à parler. Et si jamais un jour on lui demande son avis sur un sujet, il va expliquer automatiquement, sans réfléchir, sans un papier qu'il met devant lui, ta ta ta. Mais alors qu'un personne adulte, qui, quand il veut apprendre une langue, on lui dit, ah attends, c'est l'alphabet de la langue que tu dois apprendre, ça c'est le grammaire, il faut respecter ça, il faut respecter ci, ta, ta, ta, ta. Comme maintenant quand tu vois, on est obligé de lire sur un papier des fois, mais si je commençais à apprendre la langue dès le début, par l'oreille, ça prend du temps, ça nécessite du temps. Si je veux m'expliquer encore plus simple et encore plus clair, c'est que, imagine, on est sur une terre, on lance des graines. Ça prend du temps que ça pousse quelque chose, par exemple, de blé. La qualité de blé, tout ça, ça dépend de climat, de température, de soleil, tout ça. C'est exactement la même chose. Dès que je commence à écouter un style de musique ou un instrument, ça prend du temps d'abord, mais je vais remplir à l'intérieur tous et je vais le changer de mon façon. Et ça, c'est le moment que ça sort, c'est l'improvisation en fait.
0: Okay.
1: C'est le résultat. Sinon, si je commence juste à écrire sur le papier, je suis en train de remplir moi-même, mais avec quelque chose que c'est pas à moi, c'est à quelqu'un d'autre. Mmh. Et en même temps, ça prend moins de temps en fait. C'est très facile, c'est comme dans un cerf en fait. Il est complètement réservé, on fait le soin de toutes les choses, tous les détails, la température, tout est contrôlé. Et dès qu'on enlève la serre.
0: Il est trop fragile et il n'y a plus rien.
1: Il meurt, il ne peut rien faire en fait. Mmh.
0: Ok, c'est rigolo comme image, c'est très organique. Ok, est-ce que tu veux nous jouer un petit peu le tambour pour nous faire écouter un petit peu, je ne sais pas si je l'ai bien prononcé, désolé, j'ai tenté un truc.
1: Oui, c'est drôle, la première chose, avant que je joue, je vais raconter une petite histoire.
0: Avec plaisir,
1: le tambour, pour moi, le premier jour que j'arrivais en France, le tambour c'était ça. Mais je ne savais pas les français parce que j'ai appris le français dès le premier jour que j'arrivais ici. Ça fait à peu près 6 ans. Les français, ils nommaient le percussion tambour.
0: Oui.
1: Pour moi, le percussion, c'était percussion. Ça, c'est oui. Le tambour. Ta, ta, ta, ta. Et un jour, j'ai vu une affiche sur le Facebook. Tambour japonais à Tours, concert. Ah, et les japonais, ils ont un tambour. C'est intéressant. J'ai pris la billet, le train. Je suis allé à Tours. J'ai cherché plusieurs heures pour retrouver le lieu qui voulait jouer le tambour japonais. J'attendais des gens qui viennent avec des instruments à cordes. Mais alors que j'ai vu des gens viennent avec
0: des grosses percussions.
1: Grosses percussions, boum, boum, boum, boum. Comment ça je... Ah d'accord. Et je demandais à quelqu'un, j'ai dit, ça c'est le tambour japonais. Il a dit, oui, c'est le tambour japonais. D'accord. J'ai compris qu'en France, les instruments, quand on le tape, on dit tambour. Mais
0: ouais.
1: Alors... Maintenant, quand je dis à des gens, je joue le tambour, tout le monde pense que ça, c'est le percussion, l'autre,
0: oui.
1: Ça, c'est le daf.
0: Oui, ça peut créer une confusion entre la percussion que tu joues, qui s'appelle le daf, et le...
1: Mais alors que dans le pays d'Orient, c'est complètement à l'envers. L'Iran, pays autour de l'Iran, en Inde, si on parle de tambour, tout le monde... La première chose, c'est pas le même instrument, c'est l'instrument à cordes.
0: Ouais.
1: Quand on parle de tambour, c'est exactement l'instrument à cordes. Oui, je peux jouer un
0: petit... C'était un petit piège sémantique avec les mots, mais après tu t'es fait avoir une fois avec les tambours japonais, après t'avais compris définitivement que c'était pas la même chose. Et ben on va écouter alors un petit peu de cet instrument. Ouais.

0: Voilà, donc c'était du tambour, mais iranien, pas japonais.
1: Non, d'accord. Pas japonais.
0: D'accord. Qu'est-ce que ça raconte, ce que tu viens de chanter? Parce que tu n'en avais pas encore parlé jusqu'à maintenant, mais tu chantes aussi, on vient de l'entendre. Oui. Et donc on a une question qui vient
1: en
0: du
1: fait,
0: public.
1: En fait, souvent je préfère de ne pas chanter, mais ça c'est une des compositions que je viens composer. C'est la première fois que je le joue pour le public. Je vous en prie. Et il parle de l'échange entre l'amour et bien-aimé. En fait, moi, je dois ouvrir une autre parenthèse, parce que souvent que je compose, ça, c'est un instrument très ancien. Et les poèmes que je choisis aussi, c'est les poèmes très, très anciens. Ça date de ça, ça date de le poète, ça date du 15e siècle. 14e siècle. Et voilà, lui, il part de bien, le communication, les paroles qui échangent, l'amour avec le bien-aimé. Je ne peux pas rentrer plus dans les détails parce que c'est vraiment compliqué pour moi. Même pour les gens qui traduisent le poème de cette poète, c'est Hafez. C'est un des plus grands poètes en Iran. Et on l'apprécie beaucoup, beaucoup, beaucoup. C'est difficile pour les gens c'est leur métier de traduire les poèmes.
0: Merci pour ces précisions.
1: Il y a des poèmes, des poètes en Iran, mais il y a beaucoup de choses. Toujours l'histoire des artistes iraniens mélangés avec politique. Moi, j'essaie de ne pas rentrer parce que ça m'embête pas, si vous voulez qu'on parle de politique, mais on est là pour la musique. Mais c'est drôle. Tous les artistes, dès qu'on voulait parler de notre art, on est obligé de rentrer un tout petit peu dans la politique. C'est très compliqué. Par exemple, pour avoir un

0: c'est pas moi qui écris ça, c'est quelqu'un d'autre. Et son livre, il est d'or, vous pouvez aller l'acheter, mais non. Il faut le permission. Pourquoi tu as choisi ça? Pourquoi tu chantes ça? Pourquoi tu joues ça?
1: Il faut justifier.
0: Justifier tous les détails comme ça. Et... Ouais, vous avez raison. Les poètes en Iran, c'est comme ça. Quand il écrit quelque chose, peut-être il peut le garder pour lui-même, chez lui. Mm-hmm. Mais s'il veut le publier, il est obligé de passer par
1: l'autorisation officielle.
0: Le régime, les mollahs.
1: Après, c'est peut-être une preuve quelque part que la musique, la poésie, enfin l'art en général peut être vecteur de choses qui dérangent certaines personnes et
0: l'art, oui,
1: et qui ont un besoin de contrôle dessus. Mais après, bon, c'est un autre débat.
0: C'est une autre chose. Ouais. Si jamais vous voulez, on peut choisir de venir ici de parler de politique. Après,
1: on refera une émission spéciale. Si tu le veux bien, on peut aussi parler un petit peu en fait de tes différents projets, de ce que tu joues comme musique. Si tu veux nous parler un petit peu des différentes choses dans lesquelles tu as l'occasion de jouer, et puis si tu as des choses d'actualité à nous partager.
0: C'est ça, merci de poser cette question là, parce qu'en ce moment encore je rentre un tout petit peu dans la politique, après je sors encore. C'est que j'ai composé l'actualité dans mon pays, quand j'ai dit ça c'est un peu compliqué, c'est difficile, mon actualité aussi c'est ça. J'étais prise par toutes les chocs qu'on a eu ces derniers temps, avec autant de morts en Iran pendant deux jours, plus que 20 000 morts, et pendant plusieurs jours plus que 30 000 morts. Et ça m'a touché énormément, que ça m'a poussé vers composer une chanson pour les mères endeuillées, on dit.
1: Ouais, endeuillées, en deuil.
0: Endeuillées. En Iran, et j'ai dédié cette chanson-là à toutes les mères en Iran. J'ai choisi un poème contemporain en fait. C'est pas la première fois. Ça c'est un des premières. C'est pas la première fois, mais ça c'est un des chansons. C'est rare que je compose sur le poète, poème et poète contemporain. Mais cette fois-ci, j'ai décidé d'utiliser un poème d'un poète qui ça date de trentaine d'années, en fait, il y a 30 ans qu'il a existé. Et qu'il parle surtout de liberté, et qu'il parle de toutes les mères qui ont une énorme douleur de perdre de leurs enfants, ou je ne sais pas d'autre chose, qui parle de tout ça. Et je composais cette chanson-là qui s'appelle Les mères, traduit en français, mais Modaron. Si vous voulez l'écouter, ici on n'a pas le moyen. Si j'ai le sur mon ordi, si vous voulez, je peux vous faire écouter. Mais sinon, c'est diffusé sur les Spotify, Deezer, toutes les plateformes, YouTube, musique. En fait, ce poème, le poème que j'ai choisi, le poème fait une comparaison en utilisant des images. Il comparait par exemple la liberté à un oiseau qui pleure et que on entende sa voix. Mais un extrait de ce poème là, c'est qu'il est, il y a un oiseau qui est en train de crier, il est en train de pleurer, et moi dans la nuit c'est encore une image en fait, c'est l'obscurité, tout ça,
1: les temps sombres.
0: Je me lève et je l'entends, la voix de cet oiseau, et l'oiseau c'est le symbole de liberté, je l'entends tout ça. Et à la fin de chanson, il y a un mot qui répète, qui dit dans chaque maison de cette ville, j'ai bien compris que dans chaque maison de cette ville, les mères s'endormaient en pleurant, parce que ils ont tellement le douleur à perdre leurs enfants, comme ça. Ça c'est une des chansons que j'ai composé dans mon actualité, qui est branché sur toutes les choses qui passent en Iran. Et la deuxième chanson que j'ai composée, plutôt c'est une chanson pour encourager mes compatriotes, mes amis. Il y a une chanson qui s'appelle Kavyani Alam. Encore, c'est un poème de Hafez, cette poète qui tout à l'heure on vient de parler. Alors qu'il encourage les gens aller vers le savoir de liberté. Il encourage des gens pour trouver la perfection de la vie, la qualité de

0: la vie, parce qu'avec tout ça, on peut se rendre compte que ce que c'est en train de passer à nous, c'est pas bon. Ce poème nous rappelle que nous devons construire notre vie en améliorer la qualité et avancer vers la liberté. Et aussi, il s'appuie sur des symboles mythiques pour nous guider, pour nous pousser vers le progrès en fait. Il y a des points forts dans ce poème-là que ça m'a poussé de composer cette chanson sur ce poème.
1: Ok, c'est une ode à un monde meilleur.
0: Voilà. Okay. Sinon, j'ai deux albums en train de faire sur deux albums. J'ai deux albums en cours. Le premier sur lequel j'ai travaillé il y a 5 ans. J'attendais en fait 5 ans que ça soit prêt parce que le chanteur qui chantait dans cet album, il n'était pas disponible. Ça, c'est un des amis que je connaissais depuis longtemps. Et il y a quelques mois, dans l'année dernière, 2025, je suis allé en Allemagne parce qu'il habite en Allemagne dans le mois de novembre et on a terminé l'enregistrement. On est en train de faire mix et mastering. Ça va bientôt sortir dans cette année, j'espère. Et le deuxième album, c'est un album qui est temporairement bloqué parce que cette fois-ci, j'ai décidé de travailler avec une chanteuse iranienne alors qu'elle est en Iran et il y a des pistes qu'il faut qu'on enregistre et malheureusement l'internet est coupé, on n'arrive pas à communiquer facilement et elle n'a pas le moyen de financement pour aller dans les studios parce que j'ai déjà donné tous les exemples qu'est-ce qu'elle doit faire, mais c'est moi qui je dois financer le projet. Et du coup, je ne peux pas envoyer de l'argent pour l'instant. J'attends et je ne peux pas retourner moi-même non plus. Du coup, j'attends le deuxième album. Il est sur liste d'attente.
1: Ok.
0: Et on a deux chansons que je pense que j'ai donné à
1: Thomas. On peut écouter un petit extrait de
0: la première d'album qui s'appelle Meyenab. Et ça veut dire le bon vin. En fait, en Iran, dans notre culture, on a beaucoup de relations avec du vin. Dans tous les poèmes, on trouve un verre de vin.

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1: Voilà, donc là c'était un extrait d'un morceau du premier album dont tu nous as parlé. Est-ce que tu veux qu'on écoute un extrait du deuxième album dont tu nous as parlé?
2: En fait, le deuxième album, il est basé sur d'autres instruments, le oud. C'est un peu différent, le genre de musique, on peut l'écouter.

0: Donc un extrait du deuxième album dont tu nous as parlé tout à l'heure. Écoute, on souhaite de tout cœur que cet album puisse aboutir et exister un jour. C'est très beau en tout cas. Ah, écoutez, merci pour la découverte. Donc ça, c'est des choses qui ne sont pas sorties, hein, évidemment. C'est des choses qui sont en cours et qu'on a eu la chance de pouvoir entendre ce soir. Eh ben, on arrive tranquillement au bout de cette heure d'échange. Merci beaucoup, Myrtoïd.
1: Merci à toi, tiens.
0: Merci d'avoir partagé un petit peu tous ces aspects, toutes les choses dont on a pu parler avec nous. On remercie bien évidemment Studio Zef et Thomas qui étaient avec nous ce soir à la technique pour l'enregistrement et la sonorisation. Et on remercie bien sûr le bâtiment 84 pour son accueil désormais légendaire. Et Ophélie tout particulièrement qui est là avec nous. Et puis bien sûr toutes les personnes qui étaient présentes en face de nous ce soir. Très attentives, j'ai l'impression. Voilà, en tout cas merci encore une fois de plus à toutes les personnes qui ont permis ce petit moment entre nous possible. Et puis on vous dit à très bientôt pour un autre épisode de Artistes en circuit court. Merci Myrtoïd encore, à bientôt.
1: Merci beaucoup.
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0: C'est la Rock Set List. Et pas n'importe quelle Rock Set List, les amis, puisque c'est notre bilan 2025. Avec Bébé et Didier autour de la table.
1: Bonjour, bonjour.
2: Bonjour.
1: Salut.
0: Bon, comme la dernière fois, on est encore dans une solution de sauvegarde au niveau du studio, donc le son risque de ne pas être aussi excellent que d'habitude.
2: C'est la version live.
0: Mais cependant, ouais. Nous sommes sur Studio ZF 91.10 à Blois, 91.7 à Vendôme. Peut-être que vous nous écoutez en live sur studiozf.fr ou avec notre replay aussi que vous retrouvez sur le même site internet. Alors, pour cette année 2025, on s'est choisi 5 catégories pour que ça fasse 15 titres. C'est ce qu'on avait fait les années précédentes, en gros. Comme cette année, on a décidé de supprimer les chroniques nécrologiques, eh bien, au moins, on va s'en faire une synthèse. C'est BBR qui pleure la disparition de Jimmy Cliff.
1: Ah oui.
0: Je ne savais pas que t'étais un grand reggae man.
1: Non, mais c'est quelqu'un que j'aime beaucoup parce qu'il a vraiment fait des... On va dire des tubes,
0: pépites.
1: Des tubes, des standards, des voilà. Qui n'a pas écouté une fois dans sa vie un morceau de Jimmy Cliff? C'est-à-dire, ça, il a traversé le
0: Reggae Night.
1: Bah ouais, des trucs très dansants,
0: très pop,
1: des chansons pop. C'est en plus c'était un peu un touche à tout. C'est vraiment quelqu'un. Ouais, moi c'est quelqu'un que j'appréciais beaucoup.
0: Et d'ailleurs c'est pour ça qu'il est aussi un peu considéré de façon péjorative par les reggae man.
1: Bah ouais.
0: Bon, alors donc le titre que tu as choisi, c'est Under the Sun, Moon and Stars, extrait d'un album de 73.
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0: c'était le choix de monsieur Didier pour la disparition de l'année, celle qui t'a le plus affecté.
1: Ouais.
0: Et Ozzy tu as choisi Ozzy Osbourne.
1: Voilà, Crazy Train, hein, c'est un morceau assez connu. Il enregistrait ça après son départ de Black Sabbath. Hein, parce que Ozzy Osbourne,
0: 1980.
1: Voilà, Ozzy Osbourne, c'est surtout Black Sabbath, hein, le fameux paranoïde qu'on écoutait en boucle toute notre génération de rockers à l'époque. Un groupe qui a quand même marqué l'histoire du rock et du hard rock, hein, Black Sabbath.
0: C'est eux qui ont lancé avec Led Zeppelin. Avec,
1: voilà, ouais, ouais.
0: C'était
1: les grands. Voilà, c'est pour
0: heavy metal.
2: Les grands groupes des fins des années 60.
1: C'est voilà pourquoi je voulais lui rendre un hommage quand même. C'est
2: un grand personnage.
1: Un grand personnage. Et hommage aussi à tous les autres rockers qui nous ont quittés.
2: Et une personnalité intéressante.
1: Oui, oh, oui, apparemment. Oui.
0: Et il a soigné sa sortie. Dernier concert le 5 juillet, décès le 22 juillet.
2: Ouais.
0: Donc, express.
2: Des adieux. Ouais.
0: Et maladie de Parkinson qui l'emmenait. Alors moi, je vous propose de saluer la mémoire de Rick Davies, qui sont loin de vos préoccupations musicales. Mais moi, quand j'étais adolescent...
2: J'ai écouté Supertramp à une époque.
1: Moi aussi, j'ai bien aimé.
0: Quand j'étais adolescent et que vous baignez dans le punk, moi, j'écoutais Supertramp en boucle, notamment ce morceau qui s'appelle Downstream, extrait de l'album Even in the Quietest Moment. Et ça me rappelle vraiment de très, très, très nombreux bons souvenirs.
2: Ouais. Moi, je me rappelle, tu vois, c'est un des premiers albums que j'ai commandé chez Bruno à l'époque, c'était celui où il y avait Dreamer et tout ça, le premier quoi, avec la petite grille là sur la pochette. Et j'avais entendu ça à la radio et puis vu un truc à la téloche et j'avais bien accroché à l'époque. Après, je me suis un peu éloigné de Supertramp, mais ce premier album m'avait bien plu au point que j'avais acheté le disque.
1: Moi aussi, j'avais pas acheté le disque, mais j'écoutais beaucoup.
0: Et comme tu dis, moi j'ai beaucoup, mais vraiment beaucoup écouté. Et depuis 40 ans, j'avais pas écouté. Et là, pour l'occasion, quand il est décédé, en mettant la musique, il y a tellement de choses qui sont remontées à la surface.
2: On a des images après qui viennent.
1: Il faut dire que c'était quand même une musique assez particulière par rapport à tout ce qui se faisait à l'époque.
2: C'était un style.
1: C'était un style nouveau. C'était quelque chose de nouveau.
0: Allez, on part avec Supertramp.

0: Alors là, on a changé d'ambiance, ce n'est plus Super Tramp. On passe dans la catégorie de nos meilleurs albums de l'année. Pour ma part, j'ai choisi His Lordship. Je sais pas si vous vous souvenez, on avait déjà passé quelques titres, notamment de l'avant-dernier album. Cet album est sorti assez récemment. Et je vous rappelle que c'est le guitariste du groupe Pretenders, James Walborn, et puis du batteur Christopherson. C'est un duo vraiment sauvage. Moi, ça me fait penser vraiment à John Spencer. Ça me fait penser à White Stripes. Ça me fait penser aux Cramps. C'est vraiment brut, sauvage. Il n'y a aucun morceau qui dépasse 3 minutes. C'est à toi maintenant de nous dire ce que tu as choisi comme album.
1: Tout à fait. Mais... moi, j'ai choisi le tout nouvel album et premier album solo de Monsieur Keith Strings, le guitariste des Fleshtones, que j'ai pu rencontrer récemment, là, au mois de septembre, au Roxy à Saint-Gilles. On avait été voir les Fleshtones en concert. Et donc, on a pu échanger avec Keith. Il m'a dédicacé gentiment son album et tout. C'était super. J'étais fier comme un bar tabac. Voilà, cet album, il était ce qu'il nous disait. Il disait, il a fallu que j'attende d'avoir 70 balais pour faire un album solo. Mais il en est très content et il a raison d'en être très content parce que c'est vraiment un super album.
0: Il y a de très belles mélodies dedans.
1: Ouais. C'est très varié, hein. C'est comme Kiss, quoi. Il y a aussi bien des balades avec des paroles intelligentes et puis des morceaux plus rock'n'roll.
0: Et donc là, le morceau que l'on passe, c'est Rock'n'Roll is at it again.
1: Alors, je crois que c'est là qu'il est accompagné avec les Dynamite Shakers, non?
0: Ah, je ne sais pas ça. En tout cas, je peux te dire que le titre de l'album, c'est The King.
1: The King of Queens, en fait, c'est un album où il rend hommage à son père.

0: Alors pour toi Didier, l'album que tu as préféré en 2025, c'est un album de Suede.
1: Voilà, c'est ça, un groupe britannique. C'est un groupe que j'ai découvert il y a pas longtemps. J'ai eu l'occasion d'entendre un morceau il y a 2 ans environ, je sais plus où d'ailleurs, et ça m'a plu. Donc quand j'ai vu qu'ils avaient sorti un album en 2025, j'ai eu envie d'écouter cet album et j'ai trouvé ça bien, mélodie, c'est du pop rock, hein, très propre.
0: C'est propre.
2: Bah, au départ, il se revendiquait très influencé par David Bowie, en fait.
1: Ouais, ça se sent un peu. Ouais.
2: Bah oui, c'est dans le style.
1: Donc, voilà pourquoi j'ai choisi ça, parce que c'est l'album que j'ai écouté pas mal cette année avec d'autres.
0: Ok, et donc on change de catégorie maintenant, on passe à la catégorie du groupe régional, plutôt autour de nous, et tu as choisi les Twister Cover.
1: Oui, c'est un groupe d'Orléans, Twister Cover.
0: Que nous avons déjà programmé.
1: Voilà.
2: Au festival.
1: La deuxième année. Pourquoi? Bah parce que d'abord c'est un trio. Et j'aime bien les trios parce que c'est toujours assez péchu et ça donne vraiment quelque chose de bien, quoi, musicalement. Et puis là, en plus, avec un batteur-chanteur, et c'est assez particulier, je trouve que là encore, ça donne une pêche supplémentaire quand le chanteur est batteur en même temps. Bon, ils ont eu malheureusement un petit pépin, ils ont dû arrêter presque 1 an, 8 mois, je crois, pour un problème de santé, mais c'est reparti. Et c'est un groupe que j'aime bien sur scène.
2: Alors, je vous conseille fortement d'aller voir leur clip, ouais, parce que leur clip est vraiment super sympa, alors, très bien fait.
0: Et tu peux dire leur clip au pluriel.
2: Oui, oui, ouais. Mais il y en a un particulièrement,
0: le dernier
1: oui, il est super.
2: J'ai adoré, j'en ai parlé avec Gégé, le guitariste, et il m'a dit, ouais, on a fait un... C'est leur, d'ailleurs, c'est le bassiste, je crois, qui a géré un peu tout ça, ou le batteur. Le batteur, plutôt.
0: Ouais, je crois que c'est plutôt le batteur Gwen.
2: Ouais, avec vraiment beaucoup d'humour et très sympa.
0: Donc,
2: vraiment.
0: Le clip, c'est le titre que l'on va écouter, là, Leave This Meeting, et voilà. C'est extrait de leur album 3.
1: 3.
0: On peut dire 3, parce que.
2: 3,
0: oui. 3, hein, quand même.
2: Oui, bâton.
0: Voilà.
1: I.

0: Alors on était encore dans une belle énergie avec un groupe orléanais, Never Comply, qu'on a eu le plaisir de recevoir à cette émission, que j'ai eu le plaisir de voir en concert cette année à l'Astrolabe en première partie des Burning Heads. Et je trouve qu'on regarde beaucoup les groupes orléanais nous en ce moment.
1: Bah parce qu'il y en a pas
0: Twister
1: mal.
0: Twister Cover juste avant.
1: Déjà il y en a pas mal. Hein.
0: J'ai l'impression qu'il y a une belle santé qui est en train de revenir à Orléans.
2: Mmh. Ouais.
0: Donc Never Comply, ils viennent de sortir aussi un 5 titres au mois de février dernier. Et je vous le conseille très très fortement. Et c'est à toi Bébert. Alors là toi tu pars carrément à l'opposé, t'es du côté de Tours.
1: Ouais, un groupe tourangeau, enfin un vieux groupe tourangeau parce que ça fait quand même pas mal d'années qu'ils tournent.
0: 1992, leur début.
1: Qui font bon vieux rock garage bien allumé, des garçons assez fous. J'ai acheté leur dernier album récemment, c'était au Cosmic, je crois que je l'ai acheté.
0: Ouais, je crois que tu nous l'avais présenté au mois de mai. Là.
1: Ouais. Don't Push Me Asshole s'appelle...
0: Déjà rien que le nom m'amuse.
1: Ne me touche pas trop du cul. Voilà, c'est, on met les choses au clair tout de suite. On les a fait jouer avec Roxette en première partie des Darts récemment. Moi j'ai un groupe que j'aime bien, il y a une belle énergie, c'est bien furieux, c'est bien fou. Voilà, très bon album qui est avec un morceau qu'on va vous faire découvrir qui s'appelle King Crab Attack.
0: Et voilà. Patrick, le guitariste du groupe, me disait que ce morceau avait été écrit à l'origine pour le groupe qui a fait la première partie de Dr. Feelgood il y a quelques temps au bateau ivre.
1: Ah ouais, Bad Chili and the Crabs.
0: Yes.
1: Un autre groupe tourangeau.
0: Qui est aussi ancien que les Zebra Fingers.
1: Des groupes qui durent.
0: Allez, c'est parti pour les Zebra Fingers. King Crab Attack.

0: nous avons de nouveau changé de catégorie. Nous sommes dans nos meilleurs concerts de l'année organisés par le biais de Roxette. Et alors là, je suis très étonné, bébé, que t'aies choisi Ioan Asherton.
1: C'est quand même un chouette moment.
0: Ah bah oui, tu m'étonnes.
1: On a quand même passé une belle soirée.
0: Bon, il faut quand même dire aux personnes qui n'étaient pas présentes que tu as participé à ce concert.
1: Ah ouais, Johan a eu l'extrême gentillesse de nous inviter, Christelle,
0: des brunettes.
1: Bassiste des brunettes, et puis moi, aux percussions, sur deux morceaux. Et donc ça a été un moment super sympa, avec quelqu'un qu'on aime bien, donc c'était... Très
2: d'ailleurs, il y a une belle vidéo qui est publiée par le Château d'Eau.
0: Et on peut dire qu'il y a le clip qui vient de sortir il y a quelques jours, enregistré à la lettre T à Molineuf, avec son comparse Stéphane.
1: Stéphane Dambray.
0: Et le morceau qu'on a écouté, c'est extrait de son avant-dernier album, Enfant Terrible, et l'album s'appelle Matinee Idols. Donc, on bifurque. On

0: On va de ton côté, Didier, pour choisir ton meilleur concert de l'année, Roxette. Bah, en fait, on en a eu plein des meilleurs concerts, mais il faut bien choisir quelque chose.
1: Ils sont tous bien.
2: Choisir, c'est l'histoire, c'est le but de l'émission.
1: Ils sont tous bien, donc on se creuse pour choisir. Alors. Oui, bah, moi, ça n'a pas été difficile, hein, parce que j'ai été scotché, comme pas mal aussi, par Fabulous Tribute of In Metz, hein, les Copains du Havre.
0: Ça a été le dernier groupe de sur scène de notre dernier comeback rock and roll.
1: Bon, bah, ça a été quelque chose quand même de phénoménal.
0: Comme à chaque fois avec
1: comme... Ah oui, comme ça.
2: Des gens bien sympathiques.
1: Ouais, ouais. Ben, tous les groupes.
2: On a bien rigolé.
1: Tous les groupes de cette soirée-là étaient bien, mais eux ont vraiment bien terminé la
2: avec
1: soirée.
2: Avec un Ronan au top.
1: Ouais, ouais, scéniquement.
2: C'est un bel hommage. Voilà. Par des excellents musiciens.
1: Ouais, ouais, tellement
0: En tout cas, les originaux ont salué le travail de ce tribute.
2: Tout à fait. À noter.
0: Ouais. Et donc, on écoute de nouveau le tube des Inmates aussi, qui est une reprise.
2: Des Standards.
0: Des Standards. Voilà.
2: Qui d'ailleurs n'aime même pas des Standards.
0: Bon, d'accord.
2: Faut remonter encore plus loin.
0: Bon, on le fera pour une autre fois.
2: Non, mais les Standards, c'est eux qui l'ont popularisé.
0: Ouais, ouais.

0: nous étions obligés de revenir sur cette belle soirée du 14 novembre. Après les Vibra Fingers de tout à l'heure, bah là on est avec les Darts. Et que moi je considère comme une excellente soirée, bien réussie par Roxette.
1: C'était une belle soirée.
0: Avec une belle rencontre avec quatre dames qui ont du savoir-vivre, qui ont de l'énergie en elles. Cette Nicole Lorraine, même on peut dire qu'elle a une énergie démesurée, tellement elle fait le spectacle avec son orgue Farfisa. Et le public a répondu présent pour cette soirée. Donc, je dirais que pour Roxette, c'était la soirée parfaite.
2: Excellent concert.
0: Voilà.
1: Soirée réussie.
2: Si vous avez l'occasion sur Facebook, allez voir les très belles photos de Laurent Leduc qu'il a fait pour le concert.
1: Ah oui, c'est vrai.
0: Effectivement.
2: Elles sont magnifiques.
0: Les Darts l'ont souligné aussi en le traitant de killer de la photo. Et pour poursuivre dans les concerts, cette fois qui n'ont pas été organisés par Roxette, bah moi, deux jours après, je faisais un petit voyage à Paris.
2: Vénard.
0: Et donc, c'était le concert des Roadrunners.
2: Le retour des Roadrunners.
0: Exactement. Après plus de 30 ans de silence, ils ont fait 3 jours, un au Havre, au Tetris, et 2 à la Maroquinerie. Avec 3 sold out, avec le dimanche soir une ambiance vraiment tellement bonne. C'était tellement enthousiasmant de les voir sur scène comme ça. Ils ont pris un pied, je crois.
2: Et puis en plus, ils avaient leur public qui les attendait depuis si longtemps. Tout le monde était la banane. Tout le monde était heureux.
0: Tout fonctionnait vraiment très très bien. Le retour de leur batteur de New York, Florent Barbier. Mais je suis tellement content parce que moi, j'ai grandi en dehors des Roadrunners.
2: Moi, j'aurais bien aimé y être parce que tu vois, on avait avec Street Time Loser à l'époque, on avait fait leur première partie au Zigzag.
0: Ouais.
2: Ils étaient tout jeunes encore à l'époque.
0: Ouais.
2: Comme nous d'ailleurs, mais moi je me rappelle avoir été très marqué par la personnalité scénique et la qualité des compos de Frandol qui déjà à l'époque, malgré son jeune âge, on disait celui-là, il ira loin.
0: On va donc écouter un grand tube.
2: Ah oui, une chanson que j'adore.
0: Let
2: c'est vraiment un magnifique morceau de rock'n'roll.
0: Et c'est extrait d'un album live qui date de 92, Beep Show Live.

0: Voilà, ben on vient d'écouter les Molotov, un groupe qu'on a pu découvrir, ben Christophe était avec moi cet été, superbe festival de Montesquieu.
1: Ça rappelle des souvenirs, ce mort.
0: Ouais, ben ouais, c'est un groupe relativement récent quand même.
1: Ah oui, c'est des gamins.
0: Un frère et une sœur, et un batteur. Ben ça me rappelle la belle énergie des groupes anglais, style les Jam ou des groupes comme ça. Ben moi j'adore.
1: Ça te rappelle ta jeunesse?
0: Ouais, et je suis content qu'il y ait des jeunes qui continuent à perpétrer ce style musical. Voilà, c'était un bon concert. Ils nous ont bien donné. Bah, c'était une belle occasion de les voir, parce que maintenant je crois qu'on va plutôt les voir sur des grandes scènes.
1: Voilà, c'était le bémol que j'allais te mettre, c'est que comme ils ont intégré l'écurie de Live Nation, je pense qu'effectivement ça sera plus les mêmes conditions, autant de proximité. Le lendemain de leur concert, alors qu'on était dans le village à côté en train de manger à notre terrasse, eh bien la chanteuse qui elle mangeait non loin de là avec son équipe était venue faire du shopping dans la boutique où on était, toute timide, et je pense que dans les années à venir, ça sera plus la même personne non plus.
0: Oui, on leur souhaite d'avoir une belle carrière parce qu'ils le méritent.
1: Bon, ben Didier, c'est toi qui clôture la date. Alors, avant de se quitter, quand même, on fait une série de rediff, hein, mais ça passe le jour de Noël, ça passe le jour du 1er janvier. Si c'est à ce moment-là, on vous souhaite un bon Noël, un joyeux Noël. N'oubliez pas de faire plaisir aux gens que vous aimez, profitez des réveillons.
2: De bonnes fêtes de fin d'année.
1: Non, on vous dira bonne année quand on commencera l'année véritablement avec le programme des concerts à ne pas louper en 2026.
2: Voilà.
1: À Blois. Bon, alors, donc, toi, notre ami Didier.
2: On va terminer avec...
1: On était ensemble aussi ce soir-là.
2: On y était, oui. Sous la pluie. Ouais. Hein. Bah, une météo normande, normale. Little Bob, Blues Bastard. C'était le 18 juillet au Havre.
1: Pour les 50 ans de sa carrière.
2: C'était dans le cadre du festival Les Jardins Suspendus. Concert en plein air. Magnifique soirée, parce que déjà, à l'affiche, il y avait les Scamps, les City Kids, les François 1er. Voilà, tous nos amis. D'ailleurs, on a été très bien reçus. Moi, le seul groupe que je connaissais pas, les Scamps. Et donc, c'était une soirée formidable parce que déjà l'affiche et puis l'hommage émouvant pour les 50 ans à Bob à la fin, où tous ses copains, les groupes, là, sont montés sur scène avec en guest dans la soirée Paul Persson, qui est venu agrémenter 3-4 morceaux.
1: Qui n'était pas monté sur une scène depuis fort longtemps.
2: Ouais, ouais, avec ses solos de guitare, c'était super. Quoi, une très, très belle soirée, humide. Mais très belle soirée. Bon, ouais, ça m'a beaucoup marqué. Écoute, on souhaite à Little Bob de continuer, parce qu'il continue, malgré son âge, quand même.
1: 85
2: maintenant.
1: Ans.
2: Oui, il a avoué son âge lors de cette soirée. Voilà, je vous propose d'écouter We Need Hope.
1: Qui est extrait de l'album We Need Hope de 2021.
2: Voilà.
1: Passez une bonne fin d'année, profitez des fêtes. Bye bye everybody.
2: À bientôt.
0: Et à bientôt sur les ondes
1: de Studio Zef. Bye bye.

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2: Salut à toutes et à tous, c'est reparti pour une nouvelle session de Core & Co Radio, votre émission métal, hardcore, rock et leurs dérives préférées, dans laquelle vous allez pouvoir entendre des titres toujours aussi divers et variés en lien avec tout le contenu du webzine Core & Co que vous pouvez retrouver sur votre navigateur préféré en tapant core&co.fr. Tiens, d'ailleurs, avant de rentrer dans le vif du sujet, si vous aimez le contenu du site ou si vous lisez nos chroniques d'albums avec plaisir, mais également nos interviews, nos live reports, etc., n'hésitez pas à nous écrire des commentaires de temps en temps et en parler autour de vous, histoire de prêcher la bonne parole. Ça fait toujours plaisir. Voilà, ceci étant dit, on va passer à notre groupe du mois de février sur le webzine Core & Co, Youth Avoiders. Quelle excellente surprise d'avoir vu débarquer ce nouvel album intitulé Defiance dans nos esgourdes. Comme d'habitude, la promo a été minimaliste et il serait vraiment dommage de passer à côté car franchement, un disque de Youth Avoiders se vaut toujours le coup et celui-ci ne déroge pas à la règle. Punk hardcore mélodique, la recette reste la même et on ne va pas s'en plaindre. 8 ans après Relentless, où les Parisiens avaient déjà été notre groupe du mois à l'époque, le groupe est toujours aussi énergique, entre urgence et énergie vitale démesurée, on écoute en boucle ces morceaux hyper efficaces. C'est un album court, hein, direct, mélodique, mais avec les dents serrées, ce Defiance fait le taf et vous devriez adorer. Et pour finir sur ce nouvel album, hein, d'ailleurs sorti chez Destructure en Europe, quand on connaît la hausse des prix des vinyles, des fois totalement démesurée, et que le groupe vous vend ça 15 balles de vinyle coloré, franchement c'est un achat obligatoire. Et juste après les Youth Avoiders, on s'écoutera un extrait de l'album And Now I'm Just Gonna Gnashing My Teeth de The Barbarians of California, sorti le 4 octobre 2024. Ce disque donne envie de bouger la tête, de serrer les dents et d'y retourner. On a une base hardcore et par-dessus tu sens du punk, du néo, du rock'n'core façon années 90. Ça change très régulièrement, on ne s'ennuie jamais et c'est sacrément groovy. Il y a toujours un riff qui va te faire remuer des cervicales, aidé par cet esprit fun dans l'énergie. Bref, un disque qui fait du bien et facile d'accès, c'est du tout bon. On démarre donc cette émission avec Youth Avoiders, puis The Barbarians of California. Core & Co Radio saison 13, émission 7, c'est parti!

Allez, on va tout de suite s'attaquer à un énorme morceau, que ce soit dans la qualité ou dans la durée. Les Italiens de Raen ont sorti Fome Sommelse, je pense en italien, le 24 octobre 2025 sur plusieurs labels. Raen, c'est un nom qui traîne dans le screamo européen depuis le début des années 2000, et là ils reviennent avec un disque plus post dans la construction, plus long dans la respiration et surtout présenté comme deux grands morceaux qui forment un bloc d'une petite demi-heure. On est marqué par la place donnée aux ambiances et aux mélodies, hein. Ici on n'est pas sur le screamo qui hurle en continu, la voix est souvent plus portée que screamée à fond, et les guitares montent, redescendent, repartent avec un jeu qui alterne les tensions typiques post-hardcore et des moments plus calmes. Bref, c'est une excellente sortie et je vous propose d'entrer totalement dans leur univers avec leur titre Primo Movimento.

Allez, après cet excellent titre, on va revenir en France pour la suite avec Camille Zolka qui a sorti son nouvel album Diary le 27 juin 2025 en autoproduction. Le groupe est de retour 3 ans après Exile et ça s'entend tout de suite. Hein, le groupe a pas mal tourné et ses nouveaux titres respirent la scène et la sueur. Leur all modern basic hardcore qu'ils revendiquent sans ironie ne cherche pas à révolutionner quoi que ce soit, mais ça monte d'un cran en solidité. Hein. Le groupe gagne en maturité et ajoute régulièrement des petits détails par-ci par-là qui font donc de ce Diary un très bon album hardcore de 2025. Et juste après, on s'écoutera un extrait de Lamentations Turned Resentment, le dernier album en date de Chain Wolf, sorti le 3 septembre 2025 chez Motorpunk Records. Alors sur ce disque, Chain Wolf envoie un mélange trash punk avec une couche black en filigrane, notable sur certains titres. Et la furie des Américains s'avère plus désespérée que jamais hein, et se déchaîne lors de formidables embardées épiques rehaussées de mélodies brûlantes. On ajoute à ça une voix typée crust punk et ça donne donc un excellent mélange des répertoires d'At The Gates et Disfigure. Allez, c'est parti pour Camille Zolka, suivi de Chain Wolf.

Allez, on va se faire un titre rock et c'est pas si souvent pour être souligné. Grandma's Ashes a sorti Bruxism le 24 octobre 2025 chez Vey Records. Sur ce Bruxism, le groupe s'éloigne un peu de ses réflexes stoner pour aller plus franchement vers un croisement rock alternatif grunge avec des pointes plus sombres, parfois presque cold. La voix de Eva Hagen est très variée, passe du chant posé à des montées plus nerveuses avec parfois des touches plus rappeuses même quand le morceau le demande. Bon, c'est accrocheur mais pas facile et sait se faire lourd quand il le faut. C'est une très belle sortie hein, et on s'écoute tout de suite le titre Flesh Cage de Grandma's Ashes.

Les Norvégiens de Leonov ont sorti Shape of Ash le 4 juillet 2025 chez Pelagic Records. Et par rapport à Grandma's Ashes, on change de température. Ce Shape of Ash, c'est une musique lente, mais pas seulement. C'est une musique qui s'installe, qui te fait rester dans une pièce et qui bouge par petite pression. Le doom ici n'est pas là pour faire du riff bulldozer en boucle, hein. Il est là pour créer un univers qui te happe sans pouvoir y échapper. Le disque joue beaucoup sur les contrastes, des arpèges très calmes, presque hypnotiques, puis des murs plus lourds qui arrivent sans forcément exploser. Le doom flirte avec le post-rock et donne un résultat très satisfaisant. On y adhère très facilement et bon bah c'est beau, tout simplement. Ensuite, de la Norvège, on ira en Finlande pour s'écouter un extrait de Carsico, album de Vermilia sorti le 14 février 2025. Ici, on est sur un pagan metal qui ne verse pas dans le folk metal de taverne. Pas de flûte pour faire joli, pas de refrain à boire. L'ambiance païenne vient surtout des mélodies, du choix des accords et de cette façon d'écrire qui sent la forêt froide. Musicalement, on a une base black metal assez présente, surtout dans l'énergie de certains riffs et les accélérations, et des moments où la mélancolie prend le dessus, et on y ajoute à ça des claviers discrets, histoire de colorer le fond sans en prendre le contrôle. Et la voix, hein, est un gros morceau de l'album, elle peut être rude mais devenir plus lyrique, puis revenir à quelque chose de très incarné, ça donne un côté rituel mais sans surjouer. À vous de découvrir cela sur leur titre Coty. Allez, c'est parti pour Leonov puis Vermilia sur Core & Co Radio.

Wolg, groupe néerlandais, en est à son cinquième album et a donc appelé celui-ci 5. Voilà, au moins c'est simple pour classer des disques dans sa discothèque. Ce cinquième album, sorti le 25 mai 2025, continue dans un black mélodique assez nerveux, mais avec un vrai mélange d'influences. Un peu de symphonique en arrière-plan, un peu de folk mélancolique et surtout un côté heavy speed dans la manière de faire galoper certains passages. Les arrangements symphoniques sont plutôt utilisés en touche, hein, ça ne remplace pas les guitares, ça épaissit l'ambiance et quand ça part en mode plus heavy, ça garde l'agressivité black sans se transformer en simple morceau de

capitale rapide. La voix, elle, est très présente, assez proche d'un chant à la frontière du DSBM par moment. Ça hurle, mais avec un côté désespoir tenu, pas juste une performance. Une belle sortie black metal mélodique moderne, donc. Et juste après, c'est du côté du death metal old school que l'on ira avec un titre de Benediction, tiré de leur album Ravage of Empires, sorti le 4 avril 2025 chez Nuclear Blast Records. Benediction, c'est du death metal anglais qui ne cherche pas à réinventer quoi que ce soit. Et justement, sur Ravage of Empires, l'intérêt est là. Ça joue old school, mais avec des morceaux écrits pour cogner et faire bouger. Le son est assez clean, oui, mais la pochette ne vend pas du rêve. Mais dès que ça démarre, tu comprends que le groupe sait exactement ce qu'il fait. On est dans le mid-tempo, avec des accélérations bien placées et des breaks qui donnent envie de rentrer dans le pit. Le tout avec un esprit punk dans l'attitude, un disque qui fait le boulot. Walg puis Benediction, c'est tout de suite dans vos esgourdes.

Nous sommes à la fin de cette émission et je vous propose un titre très légèrement oldie pour clôturer. On repart en 2013, année de sortie de Bailo Free du Serbe David Maxim Micić. L'artiste nous propose un album de métal progressif moderne qui peut faire penser à certains grands noms du genre, surtout dans cette manière de mélanger des passages lumineux, des montées plus lourdes et des détails très soignés dans les arrangements. Ici, on alterne plusieurs registres, du prog metal avec des passages djent par endroits, des moments très aérés, presque bande originale, puis des sections plus nerveuses où la guitare devient très technique sans être froide. Il y a aussi des surprises, des touches électroniques, des détours plus jazzy et des breaks qui cassent le format classique. Alors attention, ce disque demande quand même une écoute un peu attentive, pas parce qu'il est compliqué, mais parce qu'il est extrêmement riche. Et je vous propose donc d'en découvrir une petite partie tout de suite. On se quitte donc avec le titre « Where is Now » de David Maxim Micić, tiré de son album « Bailo Free », sorti le 17 novembre 2013. Et moi, je n'ai plus qu'à vous dire à très bientôt sur Korenko Radio. Ciao !

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Salut à toutes, salut à tous, Zéfeux, Zéfeurs du Blaisois, du Vendômois, c'est parti pour 2 heures de musique non-stop, c'est la Mix Station. Très bonne écoute sur les ondes de Studio Zef.

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Voilà, Mixstation touchant à sa fin. Je vous souhaite une très agréable soirée. On se retrouve la semaine prochaine pour 2 heures de musique en live et en direct sur Studio ZEF. Très bonne soirée, bon week-end. Ciao, ciao.

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